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Bonjour à toutes et à tous, bienvenue sur Radio U 101.1 de la FM Brestoise. Radio U qui s'écoute également en DAB+, ou sur le net radio-u.org via le webplayer de la station. Très heureux de vous retrouver, c'est Phil au micro de Radio U pour une nouvelle session de Soul for You, ma sélection de titres funky, bien groovy. Et on démarrait cette semaine avec de l'Italo Funk, c'était le groupe Firefly, le titre You Can Lead Me, un de leurs gros tubes en 81. L'autre gros tube de Firefly, c'était Love Is Gonna Be On Your Side, également en 1981. Allez, du move, du groove, Soul For You sur Radio U.

Voilà, funky, funky, funky sur Radio U. Alors, on a eu le groupe MCB, Time is Right, en 1983, suivi The Jammers, les Unreleased Tracks de Richie Wax et The Jammers, des titres sortis dans les années 80, jamais distribués, distribués grâce au label de Chicago, Past Due Records, s'appelait Halfway There. Et là, titre bien Jazz Funk, le groupe Cold, Bold and Together, Go For It, en 1978. Allez, on garde le rythme funky sur Radio, c'est Soul For You.

Ok, je vous retrouve sur 101.1 pour un petit point ref. Alors, on a eu Crossfire et Demetrius en 87, ça s'appelait Make It Easy. Toujours en 87, suivez Ra, She's a Dancer, avec un petit air, je trouve, dans la voix de Charlie Wilson du Gap Band. Et là, c'est l'excellent Do You Feel Like I Feel. C'était Raymond en 1983. Allez, on garde le groove, on garde le move sur Radio 101.1.

Bah voilà, on est pas mal sur Radio U 100 points. Allez, petit récap, on a eu Tommy Hill, encore un titre sorti des placards des années 80 qui vient d'être édité, donc cette année s'appelait All My Love. Ensuite, on a retrouvé un deuxième extrait de Richie Wicks et son groupe The Jammers. Can you keep it up? Et vous avez reconnu peut-être dans le dernier titre la belle voix de Whitney Houston, c'était Thinking About You en 1985. Et d'ailleurs la voix aussi de Kashif qui a composé le titre, en 1985. Allez, on poursuit Soul For You, toujours sur Radio U101.

Et voilà, on termine cette session avec du funk britannique. Second Image, s'appelle Special Lady en 1983. Voilà, c'était Film Micro de Radio U pour l'émission Soul for You. Rendez-vous sur le site de Radio U, radio-u.org, pour retrouver toute la playlist et le podcast de la rubrique podcast Funky Time Soul for You. Voilà, très bonne fin de soirée à l'écoute de la programmation de Radio U. Je vous dis à très bientôt sur le 101.1. Salut!

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Salut. Alors nous c'est une bande de potes, on a créé un collectif parce que on avait tous une vie à 100 000 à l'heure. Puis un jour on s'est dit mais what quoi, la vie elle passe. Puis on s'est dit on va créer un tiers-lieu. Un tiers-lieu, c'est quoi un tiers-lieu? C'est un lieu collectif où on partage des savoir-faire autour de l'écologie,

de partager un groupe musical. En chaque semaine, on se réunit en collectif. On laisse la parole à chaque individualité pour s'exprimer dans le collectif et pour créer une richesse de partage, non pas une richesse monétaire.

qu'on a fait, c'est qu'on a créé une société coopérative d'intérêt collectif. Je crois que ça porte bien son nom. C'est fait par tous et pour tous. Que chacun y trouve sa place.

0: Bonjour chers auditeurs, vous écoutez Micro Standard. Pour notre 66e émission, nous avons un programme chargé. C'est pourquoi je serai accompagné de Gaël. Bonjour Gaël.
1: Et bonjour Gwendal.
0: Alors pour notre première chronique, de quoi allons-nous parler Gaël ?
1: Eh bien, nous allons commencer par une chronique sur nos animaux de compagnie, hein, nos amis et partenaires du quotidien, tant appréciés et qui sont malheureusement parfois abandonnés, notamment l'été. Voilà. Donc nous allons commencer par une chronique, Partenaires abandonnés, présentée par Amandine et Amélie.
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3: Vous faites peut-être partie des 61% de foyers français possédant un animal de compagnie, que ce soit un chat, un chien, un poisson, un ac. Ces êtres formidables qui partagent notre quotidien, nos joies et nos peines sont très souvent présents dans les foyers français. Et pourtant, la France est détentrice d'un triste record. Avec l'Espagne, nous sommes les champions d'Europe des abandons d'animaux. Une triste réalité. Des chiffres qui font peur. 300 000 animaux, chiens, chats, naques sont abandonnés chaque année en France. Rien que pour l'été, ça représente 60 000 abandons, soit un toutes les deux minutes. C'est hallucinant quand même. Nos voisins allemands, quant à eux, en sont qu'à entre 50 et 70 000 abandons par an. On est vraiment très très loin devant eux, c'est terrible. Cet été, la SPA constate une hausse de 10% des abandons. Il y a trois composantes essentielles qui coexistent lors d'un abandon. Les fourrières, les refuges et les associations qui doivent absorber tous ces laissés pour compte. La fourrière d'Armor et d'Argoite accueille surtout des chiens et est conventionnée avec de plus en plus de communes, allant de Landéda à Kerlouan en passant par l'Esnevin. Ça lui fait un sacré territoire. La responsable, Patricia Rache, déplore de plus en plus de cas de maltraitance, de chiens laissés errants, non identifiés, et de propriétaires peu préoccupés de leur avenir. Elle mentionne que les chiens maltraités représentent désormais 30% des chiens qu'elle recueille. Devant cet afflux toujours plus important et ayant du mal à trouver des solutions pour les chiens âgés ou malades, ces petits cœurs sans solution sont souvent euthanasiés. Madame Rache a décidé de cesser son activité d'élevage et d'ouvrir un refuge pour ces cas difficiles. Ce refuge s'appelle le Refuge des Terres Celtes. Si vous voulez l'aider, vous pouvez aller sur son site internet. Allons prendre la température du côté des félins, ceux qui représentent 85% des abandons annuels. 85%, vous vous rendez compte, 85% de 300 000 animaux, ce sont des chats. Oui, oui, oui, vous avez bien entendu. Nous avons été interrogés le refuge Les Coussinets de l'Esnevin. Nous avions dans l'émission 56 d'avril 2024 déjà rencontré une des deux personnes à l'origine de ce refuge en pleine ville. Pour vous resituer, nous arrivons rue Notre-Dame à l'Esnevin. Nous remontons la rue et sur notre gauche, une drôle de vitrine. Nous y voyons des chats se prélasser en groupe dans des espèces de petites pièces. C'est bien étrange pour une vitrine en ville. On a plutôt l'habitude de voir des chaussures ou des vêtements. Et un peu plus loin, c'est l'entrée de la boutique qui est attenante, mais c'est aussi l'entrée du refuge. Nous y rencontrons Alexandre.
4: Bonjour Alexandre, vous êtes présidente depuis 4 ans du refuge Les Coussinets de l'Esnevin. Pouvez-vous nous parler du refuge ?
5: Bonjour. Oui, du coup, ça fait depuis 2022 que le refuge existe. Nous sommes un refuge animalier spécialisé dans les chats. Et nous nous occupons de récupérer les animaux abandonnés, les animaux où les maîtres sont décédés, et également les trouvailles par les particuliers ou par les vétérinaires.
4: Combien d'animaux avez-vous en ce moment ?
5: À l'heure actuelle, nous sommes à 53 animaux, 53 chats simultanés, mais nous en avons déjà traité plus de 500 depuis l'ouverture.
4: Combien d'abandons avez-vous géré depuis le début de l'année ?
5: Depuis 2026, nous sommes déjà à 77 abandons de chats.
4: Est-ce que vous voyez une évolution par rapport aux années précédentes ?
5: Alors oui, on en traite de plus en plus, mais peut-être aussi parce qu'on arrive de plus en plus à gérer le refuge, à gérer le traitement animalier et du coup à en prendre de plus en plus de prise en charge.
4: Quelles sont les raisons des abandons lorsque vous rencontrez les propriétaires ?
5: Alors, on a une tripotée de raisons, certaines plus légitimes que d'autres. Nous avons du coup les chats des propriétaires qui sont décédés ou des propriétaires qui partent en EHPAD. On a également les gens qui déménagent et qui ne peuvent pas récupérer l'animal pour cause d'appartements ou de nouvelles familles ou de reconstruction familiale ou autre. Et on a également aussi les abandons, beaucoup d'abandons suite à une naissance humaine.
4: Et dans quelles autres circonstances récupérez-vous des chats ?
5: Alors, on récupère également des chats de la fourrière, on essaie de les sortir de là-bas, ou la fourrière nous contacte quand ils ont des trop-pleins animaliers. On récupère également les chats auprès des vétérinaires à qui on a déposé des chats tapés par une voiture, trouvés au bord de la route, fatigués ou autres. Et on récupère également les chats que nous trouvons en fait directement en nous baladant des fois, un animal qui est blessé, un animal qui est errant ou autre, qui a besoin de soins.
4: Que doit-on faire face à un chat que l'on trouve en divagation ?
5: Pour ce qui va être d'un animal en divagation, il faut savoir qu'un chat en ville n'est pas en divagation. Puisque un chat est compté en divagation qu'à partir de 800 mètres de toute habitation. Donc en ville, très compliqué.
4: Comment peut-on faire pour devenir bénévole dans votre refuge et combien de bénévoles avez-vous ?
5: Alors, à l'heure actuelle, nous avons 15 bénévoles. Et pour devenir bénévole, il faut être majeur, bien entendu. Il faut être vacciné. Et il faut surtout, pour nous, avoir un jour dédié. C'est un jour qui sera répété de façon hebdomadaire. Si vous êtes disponible le mercredi, ce sera tous les mercredis. Ça peut pas être un jour par-ci, un jour par-là, un coup le lundi, un coup le vendredi.
4: Avez-vous aussi dans vos bénévoles des familles d'accueil ?
5: Oui, nous avons une dizaine de familles d'accueil qui, du coup, accueillent les chats directement chez eux.
4: Que diriez-vous à quelqu'un qui veut adopter un chat afin de limiter les abandons ?
5: Alors, pour adopter un chat, il faut juste partir du principe qu'on ne part pas sur un an ou deux, c'est pas une location de véhicule. On part sur une dizaine d'années, même plus pour certains. Un animal peut coûter cher. Frais vétérinaires, frais de soins si jamais c'est des animaux à poils longs, frais alimentaires, litières, jouets et compagnie. Et surtout, il faut savoir qu'un animal va vous suivre toute sa vie. Alors, peut-être pas la vôtre, mais la sienne. C'est-à-dire que si vous allez déménager, si vous allez vous marier, si vous allez avoir des enfants, si vous allez changer de boulot, il faut faire une place dans votre famille pour le chat.
4: Je sais que le refuge Les Coussinettes de l'Esnevin a une dette vétérinaire actuellement que vous essayez de combler. Comment peut-on vous aider ?
5: Pour nous aider, c'est très simple. Vous pouvez faire un don en physique à la boutique, espèce, chèque ou carte. Vous pouvez aussi aller sur les plateformes internet comme Helloasso ou Teaming, qui nous permet de faire un don ponctuel ou des dons réguliers mensuels.
4: Eh bien, je vous remercie, Alexandre. Merci d'avoir pris le temps pour moi. Je vais vous laisser retourner à vos chats.
5: Merci beaucoup.
3: Hors antenne, Alexandre m'explique la complexité du rôle de la fourrière. Il parle des chats blessés, malades, mais aussi des chatons qui sont euthanasiés faute de solution. Il est bon de savoir que si vous rencontrez un animal errant, c'est la mairie, le cas échéant la gendarmerie, que vous devez prévenir. Vous pouvez toujours le mettre à l'abri s'il se laisse faire et l'emmener chez un vétérinaire pour la lecture de la puce, s'il en a une. Mais ne prenez aucun risque. Par contre, si vous tombez sur un animal mort, vous devez toujours contacter les mêmes personnes, donc mairie, cas échéant, gendarmerie, en indiquant le lieu du mieux possible, cet animal peut être porteur de maladie et le ramasser sans gants ni sac poubelle pour vous protéger peut s'avérer dangereux. Maintenant, nous espérons que vous allez réfléchir avant d'adopter un animal. Un chien, un chat, ça peut vivre 10, 15, 17 ans parfois. Peu importe vos changements de vie, il fera partie de votre famille. Et toi, Amandine, qu'est-ce que t'en penses ? Tu as des animaux ?
6: Oui, et bien sûr, j'ai un chien, un chat et 3 chevaux.
3: Tu les as adoptés ? Bah forcément, tu me diras, pour les avoir, tu les as pas fait naître.
6: Non, ils sont tous adoptés. Les chevaux, j'en ai adopté un dans une association. Les chats, j'en ai déjà adopté 2. Et mon chien aussi, c'est une adoption.
3: Et du coup, parce que c'est des animaux qui sont relativement différents les uns des autres, un chat, un chien, moi j'ai eu des chats, j'ai eu des chiens, ça se comporte pas de la même façon, ça vit pas le même nombre d'années. Comment t'as fait pour prendre ta décision comme ça, de te dire un jour, oh, je vais prendre un chat alors que j'ai déjà des chevaux par exemple ?
6: Alors un chat, de toute façon j'ai vécu toute mon enfance avec des chats, donc pour moi c'était une évidence d'avoir un chat. Après à l'époque j'étais jeune, je savais pas trop... Combien de ces portées il y avait, combien de trucs. J'ai fait une adoption et on m'a expliqué que les chats, ça peut se reproduire très très vite, autant que ces lapins, faire 2-3 portées par an. Et quand ils font des portées, ça peut aller de 5 à 10. Donc, faire une adoption et faire stériliser son chat, c'est très important parce qu'il y a tellement de chats qu'on doit tuer. Tu es, en plus d'être y abandonné, dans des associations, donc je privilégie le ça. La première chose que je fais quand je récupère un chat, que ce soit abandonné, que je trouve un chat, mon dernier chat c'était ça, je l'ai trouvé le chat, première chose que j'ai fait, était chez le véto, voir s'il était pucé, il n'était pas. Donc je l'ai stérilisé et pucé. Mon chien, pareil.
3: Bon bah pour la petite anecdote, hier en me promenant dans la ferme derrière chez moi, j'ai découvert la nouvelle portée de chats justement. Donc il y a eu une portée en début d'année, février, ils étaient 4, je ne sais pas s'ils sont encore tous en vie. Et là j'en ai vu 3, je ne sais pas s'ils sont plus nombreux ou pas, mais en tout cas ceux que j'ai vus étaient 3. Donc en effet les chats ça va vraiment très très vite. Et un petit dernier mot pour le chien, qu'est-ce que tu dirais à quelqu'un qui veut adopter un chien, à quoi il faut penser ?
6: Alors, un chien, pour moi, il faut penser quel mode de vie on a, quelle race qu'on veut, entre ce qu'on veut et ce qu'on peut, surtout. Parce que si quelqu'un veut un border collie, moi j'ai un border collie, mais je suis là toute la journée avec lui. Alors, je dis pas qu'il faut un border, on peut avoir un border collie si on est là toute la journée, c'est pas ça. Mais il faut être présent régulièrement. Quand je dis border collie, je pense aux malinois, aux chiens super actifs. Par contre, on a quelqu'un qui n'est pas là, qui est absent pendant 8 heures ou plus, ça rien n'empêche d'avoir un chien, mais un chien un peu plus calme. Qu'on vit en appartement ou en maison, moi, je dis que ça rien à voir. On peut vivre en appartement et on peut avoir un chien actif, il n'y a pas de souci. Mais par contre, il faut être présent.
3: Merci Amandine. Donc nous rappellerons jamais assez qu'il faut identifier et stériliser son animal, parce que même si vous avez toutes les bonnes intentions du monde, s'il se sauve pour un chat, bah, s'il n'est pas stérilisé, on peut malheureusement avoir des portées imprévues et qu'on ne retrouve pas forcément d'ailleurs, qui deviennent des chats errants. Et l'identification, parce que du coup, bah, quand votre animal se sauve, au moins, s'il va chez le vétérinaire, ce qui est, dans la grande majorité des cas, les gens vont faire si votre animal se laisse attraper, et ben au moins, on vous retrouve tout de suite.

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2: Nous venons d'écouter cette chanson Mirza de Nino Ferrer sur Radio U.
3: Et nous retrouvons tout de suite Jean-Michel au marché de l'Esnevin. Jean-Michel, vous avez rencontré un musicien sur place.
4: Bonjour jeune Jean. Jean-Michel, qui était sur le marché de l'Esnevin il y a quelque temps, pour rencontrer un père et plus tard son fils. Father and son, père et fils. La fête de la musique fut colorée sur l'Esnevin. 6 scènes dans la ville. Chorale, bagade, rock, reggae. Une belle réussite à tout niveau. Mais un duo a particulièrement retenu mon attention, celui de Father and Son. Pour la petite histoire, ce duo n'est pas anodin. Dans l'Ouest-France du 18 mars 2025, le père Robert, The Father, joue dans les rues depuis ses 17 ans. Il en a 55 aujourd'hui. Il s'est sociabilisé depuis quelques temps. Lui qui intervient chaque lundi au marché de l'Esnevin et aussi un peu le vendredi, au même marché, petit marché ce coup-ci. Robert dispose d'un solide et volumineux répertoire qui s'étend des années 1950 aux années 1980. Quand on l'interroge sur son catalogue, qui marie des standards anglais ou français, il affirme qu'il préfère jouer des titres en anglais. Pink Floyd, les Stones, les Beatles, Joe Cocker, etc. Tout cela chanté avec une voix de folk, de bluesman et de rocker. Mais le plus émouvant, c'est que son fils de 18 ans, Angus, l'a rejoint en musique pour jouer du Metallica à la fête de la musique le 20 juin dernier. C'était très étonnant de les voir se produire ensemble. Ils ont assuré dans un set qui n'a pas engendré la mélancolie. Et leur musique résonne toujours dans les rues de la ville de l'Esnevin.
3: Merci beaucoup Jean-Michel, vous êtes toujours sur Microstandard et maintenant nous allons passer à un autre sujet, Gaël.
5: Alors maintenant nous allons écouter une interview d'une artiste plasticienne et féministe et très engagée sur les violences faites aux femmes. Voilà, donc je vous présente Marion Plumet. Marion Plumet, bonjour. Très heureux de vous accueillir et d'en savoir un petit peu plus sur votre activité, votre domaine d'activité. Bon, vous êtes d'une part artiste. Et par ailleurs, vous avez également un rôle actif au sein d'une association pour la défense des femmes et contre les violences faites aux femmes. Quel est le lien pour vous, justement, entre ces deux rôles, c'est-à-dire d'artiste et d'actrice associative?
6: Alors, le lien entre ma pratique artistique et ma pratique, du coup, militante, il est vraiment très ténu. Moi, j'ai commencé, du coup, à accueillir des femmes victimes de violences en 2012, je crois, au sein d'associations plutôt du côté de Brest.
5: Pourriez-vous nous rappeler le nom de l'association, s'il vous plaît?
6: Alors, à l'époque, cette association, elle s'appelait Elle Cause. C'était une maison de femmes à Brest et c'était une période, donc 2012, bien avant MeToo, où les questions de violences faites aux femmes et aux enfants n'étaient pas du tout portées dans l'espace public, dans les médias, etc. Il y avait très peu d'associations qui travaillaient sur ce sujet, à part peut-être le planning familial. Il y avait quand même des plannings familiaux dans les villes. Mais voilà, Elcos, c'était la seule association brestoise, à part le planning, qui accueillait des femmes. Et donc, moi, dans cet endroit, j'avais aussi mon atelier d'artiste. Et assez vite, mon travail, donc je sortais de l'école des Beaux-Arts, enfin j'étais sortie il y a quelques années, mais assez vite mon travail, je me suis beaucoup inspirée de ce que des femmes que je rencontrais, des histoires que j'accueillais pour mon travail. Et du coup, mon travail d'artiste, c'était une manière de plus de visibiliser ces questions qui n'étaient pas visibilisées du tout à l'époque.
5: un moyen médiatique finalement de faire parler de la raison d'être de cette association.
6: Oui, c'est ça, une manière de montrer à l'extérieur, de montrer dans la société cette question des violences faites aux femmes qui était absolument tue à l'époque. Hein.
5: J'imagine que recevoir justement les victimes, c'est absorber aussi beaucoup de choses pour pouvoir en faire quelque chose et les aider. Il faut une écoute. Alors que comme artiste, vous avez plus de liberté justement d'exprimer et de peut-être sublimer même des peines, des souffrances, des traumatismes, non ?
6: Bah si, si, je pense que c'est vraiment à ça que... Enfin, en tout cas, moi, c'est ce à quoi me sert mon travail d'artiste, c'est ce à quoi me sert mon art. C'est, en effet, transformer la merde, quoi. Enfin, la dureté de la vie, oui, on peut dire ça. Pour en faire quelque chose qui puisse servir. Et puis, en effet, le transcender si possible. Ouais, ouais, bien sûr.
5: C'est un peu de la violence à la blessure et de la blessure à la cicatrice.
6: Alors, je dirais qu'au tout début de mon travail, j'avais vraiment une approche cathartique, en effet. C'est-à-dire que faire de l'art, ça m'a guéri, ça m'a aidé à trouver un sens, donner un sens à ce que j'avais vécu. C'est-à-dire que montrer par l'art, dénoncer par l'art ce que moi j'avais vécu en tant que femme, ouais, ça donnait du sens à ce qui s'était passé, quoi, pour moi. Aujourd'hui, c'est un peu différent. Moi, je suis guérie. Enfin, je suis guérie. Je suis partiellement guérie. Et aujourd'hui, ce que j'ai plutôt envie de faire, c'est de continuer à porter la parole de celles qui sont pas guéries du tout, celles qui n'ont pas eu l'occasion de parler, celles qu'on n'a pas écoutées. Donc, il s'agit plus que de moi. Il s'agit des femmes en règle générale.
5: J'imagine la difficulté de faire évoluer positivement, tant qu'à faire, de faire évoluer les choses, face à une résistance de ce que vous appeliez à juste titre un système. Ce système-là, effectivement, résiste. Et en même temps, il y a l'autre versant de la résistance qui est la vôtre et celle de l'association, c'est-à-dire une résistance active et associative. Parce que vous aviez l'air de dire qu'il y avait quand même que ça bloquait. Au niveau juridique, au niveau de l'évolution des mentalités, est-ce que justement vous, en tant qu'artiste, c'est quelque chose, j'imagine que de passer du monde associatif à votre univers artistique est quelque chose de moteur et créatif proprement.
6: Comme je dis souvent, en tout cas moi, ce que je vis dans la société et au sein de cet asso ou de ces assos nourrit complètement ma pratique, quoi. Et la rage, la colère que les situations que je rencontre peuvent provoquer chez moi, j'arrive à... Enfin, mon travail artistique me permet d'en faire quelque chose de positif, comme je le disais tout à l'heure. Et du coup, c'est un moyen de plus, un autre endroit que celui de la militance pour exprimer l'injustice que vivent les femmes dans les situations de violence. Je sais pas trop si ça répond à ta question, j'ai pas l'impression.
5: C'est véritablement une question.
6: Ah ouais, mais oui, c'est... Désolé. Non, c'est sûr que l'un est moteur de l'autre et un peu inversement.
5: Et alors, qu'est-ce que tu te donnes comme forme artistique ou comme moyen, à proprement, concrètement ?
6: Ouais, donc, je suis plasticienne, qui est un très vilain mot, je trouve. J'ai entendu une artiste, là, il y a peu de temps, dire qu'elle était artiste visuelle. Je trouvais ça moins jargonneux, donc peut-être je vais dire ça maintenant. Donc, moi, j'ai fait les beaux-arts pendant 5 ans à Lorient. Et je suis une artiste qui touche à plein de médiums différents. Donc je fais de l'installation, ça m'arrive de faire de la sculpture, mais très peu. Beaucoup de dessins, depuis peu, beaucoup de dessins et beaucoup de gravures. Je fais de la vidéo un peu. Ça m'est arrivé de faire de la photo, de la broderie. J'écris beaucoup aussi. Le texte est assez important dans mon travail, le rapport texte-image. J'imagine parce que, enfin, je pense que contrairement à plein d'autres artistes, enfin, tous les artistes ont des choses à raconter, mais moi, je suis une artiste qui a des choses presque à montrer, enfin, à démontrer. Et du coup, j'ai envie d'être extrêmement claire dans les messages que je délivre. Et des fois, peut-être, j'ai l'impression que les mots sont plus accessibles que les images. Ou, enfin, voilà. Donc, il y a beaucoup de textes dans mon travail. Et voilà, pour les médiums un peu. J'ai investi aussi beaucoup l'espace public. Ça, c'est pour plusieurs raisons. La raison la moins valable, on va dire, c'est que les galeries, centres d'art sont très peu soutenantes avec mon travail. Je pense que j'ai travaillé sur des questions féministes avant que les questions féministes soient portées à plein d'endroits. Et du coup, j'ai eu vraiment du mal à trouver une place dans le milieu de l'art, dans l'art contemporain. On m'a vraiment beaucoup reproché le côté militant, ou en tout cas, je sais pas si c'est reproché, mais en tout cas, taxé d'être plus militante qu'artiste. Et puis, du côté des militants, je peux avoir un côté énervant quand je propose de faire des boulots dans leur asso, ou enfin dans des endroits militants, parce que je suis tatillonne et que pour moi la forme a beaucoup d'importance et que la forme porte le fond, quoi. Et voilà, chez les militants, parfois la forme, on s'en fiche un peu plus que le fond, et bon, l'un pour moi va vraiment avec l'autre. Donc voilà, je sais plus comment j'ai fait pour en arriver là.
5: En tout cas, oui, la forme comme support médiatique. En fait,
6: Et oui, l'espace public. Du coup, j'ai commencé à investir beaucoup l'espace public parce que j'avais du mal à trouver des endroits où montrer mon travail. Après, l'espace public, c'est aussi un espace qui m'intéresse de fait, parce que parce que c'est l'espace où tout le monde se trouve, et voilà, l'art contemporain, ça reste un endroit qui s'adresse à certaines personnes plutôt privilégiées, et moi c'est pas l'art qui m'intéresse. Enfin, en tout cas, c'est pas suffisant pour moi, même si des fois ce serait agréable de pouvoir exposer dans des conditions d'exposition chouettes, voilà. Et puis bon, l'espace public aussi, sur la question féministe, puisqu'on sait que j'en fais partie, l'espace public est difficile à investir pour certaines femmes, pour beaucoup de femmes en vrai. Ça reste compliqué de se promener la nuit seule, sans au moins avoir en tête que peut-être il ne faut pas croiser la mauvaise personne, etc., etc. Et du coup, je trouve ça intéressant d'investir cet espace-là avec les questions féministes. Et voilà, sachant que, enfin, petite parenthèse, on sait que l'espace public n'est clairement pas l'endroit où les femmes sont le plus en danger, hein. Mais ça reste dans l'imaginaire collectif un endroit problématique pour les femmes.
5: Et justement, cet art en forme de lutte, finalement, c'est effectivement dans des lieux destinés à accueillir des formes artistiques quelconques, ce sont les personnes qui ont la démarche d'aller voir ces choses-là, alors qu'effectivement, dans la rue, c'est sous le regard de toute personne, y compris des personnes qui pourraient être réfractaires à ce que vous proposez.
0: Et d'ailleurs, ça se voit assez souvent, parce que dans les rues de Morlaix, souvent tes affiches peuvent être déchirées.
6: Oui. Alors, oui, là-dessus, je suis bien en réflexion depuis un moment. C'est-à-dire que quand moi j'ai commencé à coller dans l'espace public, encore une fois, c'était pas une question, les violences faites aux femmes. Et j'étais dans une démarche où il fallait absolument confronter les gens qui ne voulaient pas être confrontés. Et du coup, l'espace public, c'était parfait pour ça, avec évidemment les réactions d'arrachage. Enfin, je veux dire, pas étonnant, s'il n'y avait pas ça, à quoi bon coller ? Ça veut dire qu'en fait, on serait dans un monde où c'est plus nécessaire, quoi. Donc, tant qu'on déchire, moi, je colle, en fait, d'une certaine manière. Mais maintenant, depuis quand même quelques années, les féministes font attention à ce qu'elles montrent, et non pas en pensant aux personnes qui veulent pas voir ça parce qu'elles sont des agresseurs ou parce qu'elles veulent pas se questionner sur ces questions-là, mais pour les victimes. Et confronter violemment des victimes à des questions de violence qu'elles ont pu vivre, ça peut être complètement contre-productif. Du coup, ça, c'est vraiment en questionnement pour moi aujourd'hui. Est-ce que je continue à faire des choses aussi frontales dans l'espace public, parce qu'on n'en est peut-être plus là, en fait. Est-ce qu'aujourd'hui, c'est nécessaire, ça ? Sachant que dès qu'on allume la radio, dès qu'on va... Enfin, voilà, qu'on allume la télé, ou qu'on va dans une bibliothèque, on trouve des choses sur ces questions. Ce qui n'était pas le cas il y a quelques années encore. Donc, cette urgence de montrer frontalement ce qui était tué à l'époque, elle est peut-être moins... présente aujourd'hui, elle a peut-être moins de sens.
7: Mais est-ce que tu t'adresses toujours aujourd'hui, finalement, à ceux qui veulent pas voir, ou plutôt justement, peut-être l'adresse peut changer aussi. L'adresse, je sais pas si je suis claire, mais
6: oui, si c'est clair. À qui je m'adresse ?
7: Est-ce que tu t'adresses justement à celui qui arrache l'affiche, ou est-ce que tu t'adresses à la personne qui a été agressée et qui par tes affiches peuvent se sentir soutenue ou moins seule ? Finalement.
0: Et même, je voudrais te rajouter à ceux qui voient les affiches déchirées, parce que on comprend qu'il y a encore des gens qui ont besoin de déchirer l'affiche, quoi. Donc, je trouve que c'est aussi fort, quoi.
6: Ouais. Moi, je pense qu'au fond, les personnes à qui j'ai envie de m'adresser, c'est à ceux qui arrachent. Hein. C'est là que j'ai envie de toucher. Les victimes, aujourd'hui, on sait que. Pour celles qui ont conscience qu'elles sont victimes, elles peuvent trouver des lieux ressources, elles peuvent trouver des endroits où on les soutient. Il y a des collages partout maintenant. Mais non, là où j'ai envie de continuer à œuvrer, c'est du côté des réfractaires, quoi. Mais bon, voilà. Est-ce que l'espace public, c'est l'endroit pour ça ? Je sais pas. Ça fait un moment que j'ai pas collé dans l'espace public, à vrai dire.
0: Il y a autre chose que tu fais, c'est des ateliers. Donc là, j'ai cru comprendre que c'est un accueil de plusieurs personnes. Toi, tu accompagnes sur de la gravure. Est-ce que tu peux nous parler de ces ateliers, de ce qui s'y passe et comment s'y inscrit,
6: Ouais, je fais des ateliers avec plein de public depuis vraiment longtemps. Enfin, depuis ma sortie de l'école, hein, je fais des ateliers divers. J'ai mis du temps à réussir à lier ma pratique à moi, féministe, les sujets féministes aux ateliers que je proposais. Longtemps, j'ai plutôt proposé des ateliers techniques, en effet sur la gravure, de la vidéo. Et depuis quelques années, là, ça y est, je me sens plus légitime à... plus légitime à parler de féminisme dans les ateliers que je mène. Les publics avec lesquels je travaille sont vraiment divers. J'étais avec un groupe de femmes récemment au centre social à Carédas à Morlaix. J'interviens pas mal dans les établissements scolaires, collèges, lycées. Des fois, je fais des ateliers avec des enfants. Ça dépend vraiment des gens qui viennent vers moi pour me solliciter, en fait. Ouais, c'est des moments que j'aime bien passer mes techniques, les moments de partage de connaissances, de savoir, et puis de réflexion aussi avec des personnes qui sont très éloignées des questions d'art. Voilà, c'est des moments que

0: bien, merci d'être avec nous sur Radio U et Micro Standard. Nous allons donc reprendre cette interview de cette artiste plasticienne, féministe et très engagée, Marion Plumet.
1: Pour revenir sur l'art, du coup, je voulais savoir qu'est-ce que ça vous a y apporté et est-ce que vous voyez autour de vous l'évolution de ce combat ? Parce que c'est un combat.
2: Alors moi, ce que ça m'a apporté de faire de l'art, comme je le disais, c'est, je pense, de faire quelque chose de positif avec de la violence, quoi. Avec de la violence vécue, avec de la violence... ouais. Et est-ce que je vois une évolution ? La seule évolution que je vois, qui n'est pas des moindres, c'est, comme aussi on l'a déjà dit, cette évolution sociale. Le fait qu'aujourd'hui, quand on dit « je suis victime », ce soit pas étonnant pour les gens à qui on en parle. On sait aujourd'hui que les femmes et les enfants sont massivement victimes de violences sexistes et sexuelles. Il y a 10 ans, c'était pas le cas, ou ça a commencé peut-être. Et ça, c'est vraiment pas rien. Moi, à l'époque où du coup j'ai été du coup victime d'un viol, à l'époque où j'ai commencé à en parler, à peu près 1 an plus tard, c'était absolument pas parler du tout. Et dans ma tête, comme dans la tête alors j'étais jeune, j'avais 16 ans, donc dans la tête de mes parents, c'était un cas exceptionnel. Ça n'arrivait jamais ou quasiment jamais. Du coup, ça change tout, en fait, de savoir qu'on n'est pas seul et qu'il s'agit pas d'une histoire individuelle, mais d'un système

0: système dans lequel on vit tous et toutes, auquel on participe tous et toutes, et qu'on peut changer, ça change vraiment beaucoup la donne. Ça a changé.
1: Qu'est-ce qui t'a permis de dire que t'avais été violée, enfin une rencontre?
0: Alors
1: tu t'es autorisée, enfin t'as senti que tu pouvais t'autoriser à te confier ou
0: comment ça s'est passé pour toi? Avant de répondre, donc moi j'étais mineure quand j'ai été violée, et d'après les études, les enquêtes, etc., les mineurs parlent tous et toutes quand ils sont victimes. C'est simplement que les adultes n'écoutent pas, ne croient pas, n'écoutent pas. Donc moi, j'ai eu la chance d'avoir été écoutée, en fait. Enfin, la chance. C'est juste, on peut se dire que ça devrait juste être la norme. Mais en l'occurrence, quand j'en ai parlé, on m'a cru. Et moi, ce qui a fait que j'en ai parlé, c'est parce que j'ai trouvé une photo de mon agresseur, donc à peu près un an après après le viol, j'ai trouvé une photo de mon agresseur chez mes parents, parce qu'il s'agissait de mon cousin, donc quelqu'un quand même de la famille, enfin cousin éloigné, mais et voilà, j'ai retrouvé cette photo et tout est remonté en moi, parce que j'avais, comme beaucoup de victimes, mis ce qui m'était arrivé de côté pour des raisons de survie et donc de revoir cette photo, ça m'a fait tout remonter et donc j'en ai parlé à un oncle en qui j'avais confiance. Voilà.
2: Comment sont reçues les victimes, dans quelles circonstances? Donc j'imagine que ce sont les victimes elles-mêmes qui, ayant connaissance de cette association, font la démarche d'y aller. Est-ce qu'elles y sont guidées, éventuellement aussi? Et donc, quel est le contexte, le lieu d'accueil? Est-ce qu'il y a un lieu d'accueil spécifique pour ça?
0: Alors du coup, aujourd'hui, donc moi j'ai déménagé de Brest il y a quand même un petit moment. Je me suis installée du coup dans les Monts d'Arrée, un territoire très rural. Là il y a quand même des années qui sont passées depuis 2012, depuis cette première asso dans laquelle j'étais. Ce qui s'est passé aussi depuis 2012, c'est MeToo. C'est une vraie prise de conscience dans la société de ce que c'était les violences faites aux femmes et aux enfants. Mais pour le coup, c'est très peu de changements sur le terrain pour les victimes. C'est pas rien quand même que la société ait pris conscience de ce que c'était les VSS et qu'il y en avait partout, etc. Mais sur le terrain, pour les victimes, quand on est victime de violence, à part le fait que, en effet, à des endroits, on sait qu'on peut venir parler, qu'on va nous croire, etc. Concrètement, dans les tribunaux, ça marche toujours pas pour les femmes. Dans les commissariats, c'est toujours et les commissariats et les gendarmeries, c'est toujours très compliqué aussi. Les conséquences psychiques, physiques, sont toujours pas prises en charge comme il le faudrait. Enfin bon, bref. Du coup, depuis 2012, ça a changé et pas changé du tout à la fois. Moi, dans les Monts d'Arrée, avec quelques copines, on s'est dit que on avait envie de monter une association qui s'appelle donc La Marée. Juste pour présenter rapidement cette association là, c'est une association qui est composée que de bénévoles. Donc l'idée, c'est des femmes, on est des femmes qui avons toutes été victimes de violences à des endroits différents, quoi. Qui avons toutes eu des parcours très différents aussi suite à ces violences. Et le principe, c'est la paire aidance. C'est-à-dire qu'en tant que victime ou ancienne victime, on décide, avec nos connaissances, avec notre vécu, d'aider d'autres personnes qui ont vécu, entre guillemets, la même chose que nous. Voilà, il y a le pan accompagnement à La Marée et un autre pan qui est un pan bibliothèque. Donc on a une bibliothèque militante où on peut trouver des ouvrages sur le féminisme notamment, mais pas que, hein. Mais du coup qui est aussi un endroit où en tant que victime on peut trouver de la ressource. Voilà. Donc moi, pendant longtemps, j'étais dans la partie. Pendant longtemps. Cette association est pas très vieille. Je sais même plus quel âge elle a, mais elle a 3 ou 4 ans. Donc moi au départ j'étais dans la partie accompagnement et j'ai quitté l'accompagnement tout récemment parce que ça me prenait vraiment beaucoup de temps. Et que je suis désolée, je réponds pas exactement à la question, mais
2: non, mais c'est très bien. Mais l'accompagnement, vous parlez donc de l'accompagnement aux victimes.
0: Oui, l'accompagnement des victimes. Ouais. Et donc j'ai décidé de quitter cette partie de l'asso parce que, alors en tant qu'artiste, c'est moi qui fais mon emploi du temps. Je suis complètement libre, voilà. Et j'ai eu tendance là pendant ces trois premières années de l'asso à mettre vraiment mon travail de côté. Pour consacrer mon temps plutôt à l'association et à l'accompagnement des femmes. Et là, depuis quelques mois, je suis un peu malheureuse. J'ai besoin de me remettre au travail perso, enfin mon travail d'artiste. Et donc, j'ai décidé de quitter cette partie de l'association. Voilà. Bah, nous, on se présente comme j'ai présenté l'asso, c'est-à-dire comme un groupe de un peu de pères aidants. De femmes qui avons vécu des victimes des violences à différents endroits de nos vies et qui allons essayer à notre endroit d'accompagner les personnes qui se trouvent devant nous en sachant qu'on n'est pas des professionnels, qu'on ne connaît pas tout et que on se bat contre une société qui est clairement pas du côté des femmes pour l'instant,
2: qui est appuyée sur un patriarcat, autrement dit.
0: Oui.
3: Justement, moi, par rapport à ça, j'ai une question qui, je me demande comment, avec le temps, parce que ça fait des années que tu milites, du coup. Je me demande comment, avec le temps et avec finalement le peu d'évolution de tout ça, comment on continue, quoi. Comment on n'a pas un burn-out militant à un moment donné. C'est parce que on est tous confrontés à ce système, on est plus ou moins sur le chemin du féminisme à différents endroits, et quand on se heurte constamment au même problème, moi j'avoue, il y a des fois j'ai plus envie, quoi. Alors moi je suis pas militante, mais ou du moins pas comme ça, comme pas autant, on va dire, je suis pas au même endroit. Mais des fois, je me dis, mais on en est encore là, quoi. Et c'est, et je trouve ça, mais ça bouge pas, et c'est très très énervant quand même.
0: Oui. Alors, je pense des burn-out militants ou des moments où on a envie de baisser les bras ou des moments où on baisse les bras, ça nous arrive à toutes, hein, des moments. Maintenant, du coup, le fait de se regrouper en asso. Ensemble, c'est aussi beaucoup de joie par moment, c'est aussi beaucoup de force de se rendre compte qu'on n'est pas seul, qu'on a toutes vécu à peu près les mêmes choses et qu'ensemble on est plus fortes parce que partager les expériences, ça aide à trouver des solutions. Et mine de rien, même si dans le fond, enfin, on change pas le système, ça pour l'instant, nous on n'y arrive pas en tout cas, dans notre asso, à notre endroit, en tout cas on aide des personnes. C'est sûr qu'on ne règle pas les situations. On ne fait pas qu'elles gagnent au tribunal. On ne fait pas qu'elles sont bien reçues au commissariat. Mais on fait quand même qu'elles sont mieux reçues. On fait en sorte qu'elles sachent ce vers quoi elles vont quand elles décident d'y aller. C'est-à-dire, par exemple, une procédure. Si elles décident d'une procédure judiciaire, elles vont être prévenues de ce vers quoi elles vont, face à quoi elles vont se retrouver. On les accompagne dans les moments difficiles pour celles qui sont seules. Du coup, on aide quand même et on donne de la force, on donne de la joie et c'est pas suffisant, mais c'est quand même déjà ça. Et outre ça, au sein de notre asso, à la marée, entre nous, il y a des moments très joyeux, il y a des moments drôles. On fait aussi des fêtes, on organise des soirées où on invite des artistes féministes qu'on aime. On organise des manifestations qui nous donnent plutôt de la force. Il y a pas que du lourd, quoi. Mais moi, là, si j'ai arrêté l'asso, c'est, je pense que j'ai fait un petit burn-out militant que je me dis pas tout à fait, quoi, que je nomme pas comme ça vraiment. Mais là, quand j'ai arrêté pour me remettre à mon travail, j'en pouvais plus. Voilà.
4: pour les choses verbales qu'on dit, c'est pas très ouvert. Il y a beaucoup de choses que les hommes disent, et puis malheureusement pour eux, c'est pas un acte de ces cruautés. Et les enfants, ils voient ça, pour eux, ça devient, entre guillemets, c'est normal qu'un homme puisse être violent verbalement, parce que c'est un peu de la violence, mais comment faire comprendre justement vous qui est justement sur ces personnes-là, comment leur faire comprendre qu'il n'y a pas que le physique.
0: Du coup, tu parles des violences verbales, psychologiques, que peuvent vivre les femmes au sein de leur foyer ?
4: Tout à fait.
0: Ouais. Et ben aujourd'hui, c'est quand même très clair dans les lois que la violence psychologique verbale, c'est de la violence, hein. En règle générale, il n'y a pas de violence physique sans les violences psychologiques et verbales dont tu parles. C'est une sorte de continuum, l'un mène vers l'autre. Et on ne peut pas considérer que la violence verbale est moins violente que la violence physique. Des fois, c'est... Enfin, on ne peut pas mettre de baromètre à ça, dire qu'est-ce qui est le plus violent, moins violent. En vérité, la violence verbale et psychologique peut détruire vraiment une personne. Donc voilà, ça, aujourd'hui en France, c'est acquis au moins dans la loi, quoi, et dans les consciences. Après, bah, comment faire en sorte que les personnes qui agressent aient conscience de ça, c'est ça ta...
4: C'est ça ma question.
0: Et ben ça, c'est une vraie question à laquelle, hélas, on n'a pas d'autre réponse que de l'éducation. De l'éducation dès le plus jeune âge, comme c'est normalement le cas, hein, c'est prévu dans la loi que chaque enfant, de la maternelle jusqu'à la fin de sa scolarité, ait des cours, un cours par an, enfin un atelier, une intervention autour de ces questions-là. Hélas, il n'y a pas de moyens et du coup, il y a très peu d'élèves en fait qui ont accès à cette proposition. Donc bah voilà, de l'éducation, des moyens pour les femmes qui sont victimes, c'est clairement pas le cas aujourd'hui. Quand on est victime de violence, sans même parler de procédures judiciaires, etc., on n'a pas de moyens de partir, on a très peu de soutien financier, du coup c'est compliqué. Donc plus de moyens pour les associations, pour les femmes. Ouais, de la prévention. Moi, je vois pas trop quoi dire de plus, de la prévention et de l'éducation. En vrai, en France, on a à peu près tout ce qu'il faut dans les lois pour faire en sorte que ça se passe bien. Mais le problème, c'est que rien n'est appliqué correctement.
2: C'est encore une fois une histoire d'éducation, parce qu'effectivement, l'éducation concerne les acteurs de violence, mais également les personnes qui portent les lois, les accueils. J'imagine que les victimes, quand elles vont... Enfin, on entend beaucoup parler de l'accueil, non pas par les associations, mais de l'accueil face aux forces de l'ordre, etc. Il y a beaucoup de paroles qui sont émises de la part des victimes et qui ne sont pas véritablement entendues comme telles.
0: Ouais, moi je sais pas si on peut parler d'éducation à cet endroit-là. Enfin, en fait, on parle beaucoup de former les policiers, les gendarmes. Et oui, évidemment, il faut les former, mais
2: ouais, mais c'est trop tard. Pardon. C'est pas là où c'est pas seulement de la formation, c'est l'évolution des mentalités. Et les mentalités, c'est pas seulement sur de la formation.
4: C'est ce qu'ils voient, quoi.
2: Les mentalités, et c'est là où, oui, c'est pas que de la formation, et c'est là où effectivement l'art probablement a quelque chose, touche quelque chose de fond, un travail de fond, et pas uniquement quelque chose de formel où les personnes, les autorités, les législateurs, etc., répondent à une demande immédiate. Il y a tout un travail de fond, donc des mentalités, et c'est là où certainement l'art a vraiment son rôle.
0: Et c'est là-dessus qu'on peut du coup être positif parce que, en effet, je suis entièrement d'accord. Moi, je pense qu'on changera pas un policier de 40 ans sur sa manière de prendre une plainte, qu'il soit formé ou pas. C'est dès la plus tendre enfance qu'il faut apprendre à nos enfants à penser différemment, à savoir arrêter d'avoir une éducation genrée qui différencie les hommes et les femmes. À partir du moment où on pense qu'un petit garçon c'est différent d'une petite fille, bon bah les inégalités elles commencent. Et donc c'est là que je suis un peu positive, c'est qu'aujourd'hui il existe une littérature pour enfants qui commence à amener d'autres manières de penser. Il existe des dessins animés, il existe des films, il existe de la littérature, il existe voilà, il commence à y avoir une autre base, sauf que c'est quand même une base qui est accessible à peu de gens. Mais c'est une base qui commence à exister. Et voilà, ouais, je suis complètement d'accord. Il faut changer les mentalités dès un an, quoi. Enfin, dès un jour. Il y a un test, alors je ne sais plus du tout de quand il date, une expérience qui a été faite il y a vraiment des années. Je n'ai pas le nom de cette expérience, mais juste je peux la dire, je la dis souvent, mais je la trouve vraiment intéressante. On a montré à un groupe d'une dizaine de personnes un enfant en train de pleurer, un bébé. Et on a dit à ce groupe de personnes, c'était une vidéo, on a dit à ce groupe de personnes, cette petite fille pleure, à votre avis, qu'est-ce qu'elle a? Et donc, globalement, les gens ont répondu, ah bah elle est triste, elle a pas sa maman, elle est inquiète, voilà. On a montré cette même vidéo à 10 autres personnes en disant, ce petit garçon pleure, qu'est-ce qu'il a? Et on a dit, enfin, la réponse globale était, il est fâché, il est en colère, il a faim. Ça montre très bien la manière dont on perçoit différemment un bébé qu'à 6 mois en fonction du sexe de naissance. Et ça montre aussi comment on va éduquer différemment ce petit garçon et cette petite fille. Et bon, évidemment, enfin pour moi, c'est la base en fait, c'est d'arrêter d'éduquer les enfants différemment.
5: Il m'est arrivé d'aller au commissariat pour porter plainte pour violence physique. Donc, on n'a pas voulu me prendre cette plainte. Par contre, ils ont bien voulu prendre la plainte violence verbale. Ah, j'ai jamais compris pourquoi.
0: Alors, évidemment,
5: on m'a expliqué qu'il fallait avoir des coups, que le corps soit marqué. Aller aux urgences, un mot du médecin, et puis la violence verbale, ben c'est sur parole, quoi.
0: Oui.
5: C'est ce que je pense. Hein.
0: Déjà, c'est absolument interdit de pas prendre une plainte pour un gendarme ou un policier. Et là, c'est vraiment fréquent. Donc, une des choses que nous on dit, on répète, c'est qu'il faut toujours aller, enfin il faut, dans le meilleur des cas, il faut y aller accompagné, il faut essayer de ne pas y aller seul.
5: Là, j'étais seule.
0: Oui, pourquoi est-ce qu'ils n'ont pas pris ta plainte? J'ai pas vraiment la réponse. Hein. En effet, quand on est victime de violence, qu'elle soit physique ou verbale, c'est bien d'aller voir un médecin. Et d'aller à l'hôpital pour constater les coups s'il y a des marques, ce qui n'est pas toujours le cas. Mais ce n'est pas une obligation, c'est juste que ça va aider la procédure, si procédure il y a. Donc, ce qu'ils ont fait, c'est complètement illégal. Ils auraient pu prendre ta plainte et te dire ensuite d'aller à l'hôpital, d'aller rencontrer un médecin pour poser des ITT qui vont définir à quel point est-ce que du coup, ce que t'as vécu, l'agression que t'as vécu a joué sur toi. Les ITT, c'est une manière du coup d'évaluer psychologiquement aussi comment l'agression a un influx sur ta personne. Et du coup, ça peut aider quand la procédure a lieu, si elle a lieu encore une fois, ce qui est très rare. À poser un verdict, une peine, etc.
5: Oui, d'accord. Moi, en fait, quand je suis arrivée à l'accueil, j'ai été obligée de me justifier et de parler devant, bah, devant les gens qui attendaient. On m'a même pas fait rentrer dans un bureau pour être oui, voilà, entendu. Et
0: ouais, bah ce que tu rapportes, c'est pas rare en fait, hein. Nous-mêmes, quand on accompagne des femmes, c'est parfois compliqué de se faire entendre. C'est quand même mieux quand on y va accompagner. Mais des situations de violence, de viol, donc de plaintes qui sont non prises, c'est encore assez régulier. D'où le fait que des associations comme La Marée existent. Enfin, c'est une des choses qu'on fait souvent, accompagner les personnes pour que les plaintes soient prises. Donc c'est catastrophique. À part dire que c'est catastrophique, je sais pas quoi te dire d'autre. Nous, on pense que aujourd'hui la justice, bon, clairement, elle fait pas son travail, voire elle victimise, enfin elle violente les victimes une seconde fois. Donc on essaye de trouver des alternatives, d'autres solutions. On essaye de, on dissuadera jamais une victime d'aller porter plainte, mais on la prévient de ce que ça va être, son parcours, que sûrement sa plainte, elle va pas arriver jusqu'au procureur, et que si elle arrive jusqu'au procureur, peut-être elle sera classée, et que ça n'est pas parce qu'une plainte est classée que ça veut dire que le procureur considère qu'elle est une menteuse, mais jusqu'à pas assez de preuves, etc. Donc tout ça, on prévient de ça, du parcours de combattante que ça va être, du coup toute cette procédure, parce que c'est jamais simple, hein. Et on essaye de trouver des alternatives pour se reconstruire qui soient autres que la justice, parce que notre justice est clairement patriarcale, elle est clairement violente, et là c'est la seule solution que notre société propose, mais c'est une solution qu'on n'est pas une, quoi.
5: Mais c'est souvent au commissariat, c'est souvent des hommes qui prennent les dépositions.
0: Eh ben oui, c'est vrai qu'il y a beaucoup d'hommes, il y a aussi des femmes, et j'ai vu des femmes pas non plus non je, bah c'est ça, c'est pareil. Je pense que être une femme dans un commissariat de police ou de gendarmerie, ça doit pas être si simple, et que j'imagine qu'il faut quand même s'aligner un peu avec les collègues pour que ce soit vivable,
5: se mettre à la place de la personne qui vient se livrer, quoi.
0: Ouais. Et ben,
5: empathie, au moins.
0: Il y a quand même des endroits où ça se passe mieux que d'autres. Notamment, il y a une maison des familles au Relec, qui est un commissariat pour les questions de violences sexistes et sexuelles, qui existe du coup dans d'autres régions. Nous, c'est au Relec Kerhuon. Et à cet endroit-là, on est plutôt bien reçus, parce que c'est des gens qui sont vraiment formés pour ça, volontaires pour être à cet endroit-là. Donc nous, on conseille plutôt de s'adresser dans des endroits où on sait qu'on est reçu convenablement, quoi. Mais souvent, quand on est victime, on va au plus près, on pense pas à contacter une association en amont, et voilà.
5: Non, mais enfin, juste le fait de se faire entendre et se faire écouter, même s'il n'y a pas de suite, au moins la personne qui est en face de nous, elle peut montrer de la compassion, de l'empathie. Et puis là, ça passe mieux, un tout petit peu mieux que de se faire...
0: C'est vrai que c'est pas ce qu'on demande. Les gendarmes et les policiers, en fait, ce qu'ils expliquent, c'est qu'eux, ils savent pas si c'est vrai ou si c'est faux. Ils sont pas là pour avoir de la compatie.
5: Parole contre parole.
0: Oui, c'est parole contre parole. Après, on connaît les chiffres, on sait quand même que, vu ce que c'est qu'une procédure, etc., pourquoi mentir ? En fait, il y a personne qui ment. Il y a personne qui décide d'aller en justice, se faire traiter de menteuse pendant des années, devoir répéter les choses violentes qu'elle a vécues. En fait, c'est plus qu'une minorité, mais on nous renvoie toujours ça, et donc les gens devant qui on va déposer plainte, en tout cas eux, leur postulat, c'est que ils sont pas là pour être empathiques, ils sont là pour définir la vérité. Bon, en fait, ne pas, comment dire, être neutre, c'est souvent c'est souvent donner plus de force à l'agresseur, finalement. Oui, enfin, c'est avoir, prendre le parti de l'agresseur, selon moi.
1: Oui, moi aussi, oui.
4: Mais après, il faudrait savoir avoir ses contacts, savoir où il faut y aller. Après, il y a plusieurs... ces combats, là, vous parlez essentiellement le trois quarts du temps, c'est quand même un viol d'une autre personne, mais il y a aussi le viol de notre mari. Le combat est différent d'une femme, je suppose, qui a été violée une fois et qui un viol, c'est conjugal.
0: Bah le viol conjugal, ça fait très peu de temps qu'on en parle et c'est en effet déjà qu'un viol, disons comme on veut bien l'imaginer collectivement, c'est difficile de l'admettre. Un viol conjugal, c'est encore moins accepté dans la société, mais évidemment que le viol conjugal existe massivement, qui devrait pouvoir être dénoncé, et que c'est pas parce qu'on est marié ou qu'on est en couple avec quelqu'un que on est censé accepter des relations sexuelles dont on n'a pas envie, absolument pas. Le devoir conjugal, il n'existe pas. Il n'existe plus, il a existé dans la loi. Hein. Aujourd'hui, il n'existe plus. Mais dans les pratiques, on sait que c'est toujours le cas. Mais nous, à la Marée, on reçoit des femmes qui viennent pour des questions de viol conjugal.
4: Pour les sortir de là, si une dame vous dit bah là je me fais maltraiter par mon conjoint, est-ce que vous avez dans votre association un hôtel, un truc pour les accueillir dans l'urgence?
0: Bah ça c'est une très bonne question. Enfin en fait la question du logement c'est la question majeure, je dirais. Enfin c'est la première question. Et en France c'est une catastrophe les logements d'urgence. Donc il y a le 115 qui existe. C'est l'État en fait hein, qui est un service qui est géré par des associations de terrain sur les différents territoires et le 115 est absolument débordé par les urgences diverses des femmes, des personnes à la rue, des migrants, du coup il y a le 115 quand même, mais c'est difficile d'avoir accès à un logement. Nous, de notre côté, c'est plutôt des logements militants qu'on est en train d'essayer de développer, c'est-à-dire des gens qui ont une chambre chez eux, chez elles, une maison secondaire, et du coup, c'est un peu des bouts de ficelle, hein, tout ça, c'est clairement pas suffisant. Et c'est une des questions principales et des difficultés principales qu'on rencontre. Comment on fait pour permettre aux femmes de partir de manière urgente et d'être mises en sécurité?
2: Bien, mais pour clore, je pense, cette rencontre, déjà, merci beaucoup, hein, Marion Plumet, d'être venue nous faire part un petit peu de votre parcours. Est-ce que par ailleurs, il y aurait moyen de voir un petit peu, qu'on puisse accéder à votre activité? Et sinon, enfin, quels sont vos projets dans un futur proche?
0: Alors pour l'association La Marie, il y a pas de site, mais il y a des réseaux sociaux. Donc sur Facebook et Instagram, vous pouvez trouver leur page et leurs contacts. Pour ma pratique artistique, moi j'ai un site, mais que j'ai un peu laissé à l'abandon depuis quelques temps, mais sur lequel on trouve quand même beaucoup de mes travaux. J'ai aussi les réseaux sociaux, Facebook et Instagram, sur lesquels, pour le coup, il y a des choses un peu plus récentes. Et je vais bientôt faire une exposition dans mon village, à Plounay-Ourmenez, en novembre. Ce sera tout le mois de novembre. Et je ne sais pas encore le nom de l'expo, mais j'ai un peu envie qu'elle s'appelle « Les femmes et les enfants d'abord ». À l'ancienne poste de Plounay-Ourmenez.
2: Donc, tout le mois de novembre?
0: Oui, et ce sera sûrement 3 jours par semaine, le mercredi, le samedi et le dimanche. Voilà.
2: Eh bien, encore merci.
0: Merci.
6: Restons dans le thème avec une autre artiste engagée. Je vous propose d'écouter la chanson de Suzanne, « Je t'accuse ».

0: J'assume.
1: Mais ringard, évoluons avec Microsoft.
2: Je voudrais remercier grandement Marion Plumet pour cette interview qu'elle nous a accordée lors d'un enregistrement. Voilà, nous allons passer maintenant à une chronique d'Amélie sur un thème tout à fait différent, sur les réseaux sociaux, réseaux en folie.
3: Vous avez des messages ?
4: Facebook, Instagram, WhatsApp, YouTube, mais aussi LinkedIn, TikTok, tous ces noms vous disent certainement quelque chose. Utilisateur ou non, vous savez de quoi on parle. Et oui, de réseaux sociaux. Un terme bien large que l'on retrouve sous plusieurs formes sur le net. Mais tout d'abord, c'est quoi un réseau social ? Voilà, c'est la question que je me suis posée quand j'ai fait cette chronique, parce que finalement, moi-même, je n'étais pas capable de définir ce que c'était. Je suis donc allée sur le Larousse, en ligne évidemment. Il s'agit d'un site web sur lequel les internautes échangent des informations personnelles, du texte, des images, créant ainsi une communauté virtuelle et interactive. Voilà, finalement, c'était pas très compliqué. Quelques chiffres s'imposent pour réaliser leur présence dans nos vies. Environ 80% des Français utilisent un ou plusieurs réseaux sociaux en 2026. En France, YouTube et Facebook sont les grands gagnants devant WhatsApp et Instagram. Et nous passons en moyenne 1h57 par jour sur ce type de plateforme. Bon, moi, ça me paraît énorme, mais je crois que c'est ce que je fais. Comme dans toute chose, il y a du bon et du mauvais. Eh bien, moi, j'ai décidé de vous parler des côtés positifs de ces sites. J'ai effectué un petit sondage sur plusieurs groupes Facebook, réseau social, numéro 1 en France. La question était donc, quel côté positif avez-vous pu trouver à l'utilisation des réseaux sociaux ? Évidemment, plusieurs réponses étaient possibles. Je vous donne le résultat. 30% ont fait des rencontres, 5% ont fait du sport, 72% apprennent et partagent des connaissances, 16% ont retrouvé des personnes, 5% ont retrouvé leur animal. Ah, ça rejoint un petit peu notre chronique précédente. Et enfin, 1% s'en servent d'aide professionnelle, faire des CV, trouver un emploi, parler avec des employeurs. On peut dire qu'utiliser avec discernement, finalement, les réseaux sociaux ont des effets positifs, entre autres sur le soutien par rapport aux pairs. Ils permettent de trouver des communautés, de partager, d'entraider, de s'adapter à ses centres d'intérêt ou à ses vécus, d'échanger des connaissances et de lutter contre l'isolement. Il aide certaines personnes isolées à briser la solitude, à se sentir connectés au reste du monde et facilite les échanges au quotidien avec la famille et les amis éloignés. Pour finir cette rubrique, je vous propose deux témoignages que j'ai pu recueillir. Celui de Émilie Fournier qui nous dit
5: « Pour ma part, quand je pense aux réseaux sociaux, je pense surtout à Facebook et à ce que ce réseau m'a apporté de positif. Grâce à Facebook, j'ai pu retrouver des amis d'enfance, des personnes que j'avais connues à l'école primaire, au collège et au lycée, et dont j'avais complètement perdu la trace au fil des années. Certaines de ces personnes sont aujourd'hui encore dans mes amis et font toujours partie, d'une certaine manière, de ma vie. Sans Facebook, je pense que beaucoup de ces liens auraient tout simplement disparu avec le temps.
4: À moi désormais de vous délivrer le mien. Je suis aussi utilisatrice de Facebook pour le partage de contenu, mais avec l'arrivée dans ma vie de Stitch, mon chien, j'y ai trouvé une autre utilisation. J'ai grâce à un groupe Facebook rencontré 3 amis, Laura, Laurence et Marlène. Moi qui étais isolée après un déménagement, me voilà entourée. Et ça va plus loin que ça, parce que maintenant je les suis dans des balades de 6, 7, 8, des fois 12 kilomètres. Et cela me permet de faire de la marche que je n'aurais sans doute pas fait sans elle, sans mon chien et sans Facebook. Et vous, chers camarades et chroniqueurs, est-ce que les réseaux sociaux vous ont apporté quelque chose de positif ?
6: Moi, avec les réseaux sociaux Facebook, j'ai retrouvé une amie que j'avais quittée à Madagascar. Voilà, ça m'a fait très plaisir de la revoir après tant d'années.
7: Moi, je retrouve beaucoup de chiens errants et du coup, je mets une annonce sur Facebook et sur Pat Alerte. Et en moins de 2 heures, les propriétaires retrouvent leurs chiens. Et je suis cavalière. Du coup, je demande sur Facebook dans ma commune qui voudrait venir en balade. Et grâce à ça, je trouve des personnes qui sont ces cavaliers aussi et qui ont fait des balades.
0: Eh ben moi de mon côté, c'est carrément un copain en fait qui m'a créé mon premier compte Facebook, un copain espagnol, en me disant mais à cette époque-là il n'y avait pas trop WhatsApp etc. C'était mais comment tu veux qu'on communique et qu'on continue à échanger quand je serai reparti. C'était il y a plus de 15 ans et bon ça a très bien marché. Et sinon je m'en sers pas mal aussi pour avoir de différentes informations. Et notamment le côté agenda événement de Facebook pour retrouver plein de petits événements qu'on n'aurait pas trouvé sinon, où ça c'est quand même assez pratique.
8: Alors pour moi les réseaux sociaux, je pensais pas les utiliser beaucoup a priori, mais j'utilise en fait beaucoup Facebook parce que je suis bretonnant et sachez que sur Facebook eh ben, on peut tout avoir en breton. Et ce qui est assez marrant, c'est que ça nous fait comme une drôle de bulle, parce que le breton est assez invisibilisé. Et en fait, quand j'ouvre mon Facebook, et ben moi, je trouve plein d'informations en langue bretonne. J'échange avec des points de grammaire, des trucs assez marrants en breton. Et je trouve que pour moi, ça me fait vraiment du bien pour pratiquer ma langue.
4: Les réseaux n'ont pas fini de faire parler d'eux en positif.

0: dis-moi Véronique, j'ai l'impression que tu veux nous parler d'un thème. C'est toi qui as choisi cette petite intro, ça s'appelle Voyage, Voyage.
1: Exactement.
0: Je sais que tu as voyagé beaucoup, je sais que tu as voyagé beaucoup dans ta vie.
1: Oui.
0: Et quand on pense voyage, on pense beaux paysages, on pense exotisme, on pense animaux.
1: Le bon temps.
0: Parce que je sais que tu es parti en Afrique, je sais que tu es parti aussi à Tahiti.
1: Oui.
0: Madagascar est aussi un des périls.
1: Exactement.
0: Mais étonnamment, tu ne vas pas nous parler des aspects positifs ou exotiques du voyage, tu veux nous parler de quelque chose d'autre.
1: Voilà, parce qu'on me dit souvent, quand je raconte, quand je dis que j'ai été élevé en Afrique ou à Madagascar, on me dit tout le temps que j'ai beaucoup de chance. Mais non, pour moi, je n'ai pas eu de chance.
0: Alors, ce qu'il faut expliquer, c'est que toi, tu as voyagé quand tu étais petite, et ton père était médecin, c'est bien ça, hein ?
1: Oui.
0: Et c'est parce qu'il était médecin, notamment médecin militaire, que tu as dû changer de pays au cours de ton enfance et de ton adolescence.
1: C'est ça.
0: Tu es parti à quel âge ?
1: Je suis parti de Morlaix, où je suis né, à 2 mois et demi, avec ma mère, qui a rejoint mon père à Niamey, au Niger. Donc mon père avait sur 2 ans ou 4 ans des séjours.
0: Donc tu étais toute petite quand tu es arrivée en Afrique. Quels sont tes premiers souvenirs ?
1: Mes premiers souvenirs en Afrique, je les ai eus à 6 ans quand j'étais au Niger. On a fait 2 séjours au Niger à Niamey. Bon, c'est vrai que le premier séjour, j'étais trop petite pour avoir des souvenirs, bien sûr. Et par contre, à 6 ans, j'ai eu beaucoup plus de souvenirs, mais beaucoup de traumatismes aussi avec ce séjour-là. Le climat de Niamey était très, très chaud.
0: Donc tu as 6 ans quand tu arrives en Afrique.
1: Oui.
0: Et j'imagine que tu as des souvenirs de sensations, de météo, de paysages.
1: Oui. Alors... en Afrique, il faisait très chaud. Donc, nous, quand on allait à l'école, on faisait l'école le matin de 7h à midi. Et l'après-midi, on faisait la sieste de 14h à 16h. Puis, on faisait nos devoirs jusqu'à 18h. Et à 18h, on se retrouvait tous au Renier, un club où il y avait piscine, tennis et plus restaurant aussi. Donc on vivait la nuit.
0: Ton enfance en Afrique était assez exceptionnelle puisque tu n'avais pas une scolarité comme on peut l'avoir en France.
1: Oui.
0: Et tu voulais me parler aussi, ou nous parler aussi, d'un souvenir qui t'a quand même, on peut dire, traumatisé.
1: Oui, j'ai été traumatisé. Je crois que j'ai été traumatisé à vie. C'est une amie de mes parents. Le président de la République lui a demandé de, entre guillemets, coucher avec lui, ce qu'elle a refusé de faire. Du coup, elle a été mise en prison, et son mari également, parce que les policiers sont allés fouiller dans les poubelles du couple et ont retrouvé de la drogue qu'ils avaient posée eux-mêmes. Donc ce couple, en partant de Niamey, quand ils ont pu partir, ont divorcé. Donc le couple n'a pas réussi à s'en remettre. Ils avaient eu un coup d'état. Moi, on m'avait mis dans une famille que je connaissais pas trop, donc j'étais toute seule. Mon frère et ma sœur, encore une fois, étaient tous les deux dans une autre famille. Mes parents n'étaient pas là. Et donc, j'entendais des balles sur le toit. Donc, dans la tête d'un enfant, les émotions et les idées tournent très vite.
0: Combien de temps est-ce que tu as passé en Afrique ?
1: J'ai passé 6 ans à Niamey, entre deux. J'ai fait 2 ans à Tahiti. Là, j'étais plus grande, j'étais adolescente. Et là, ça s'est pas très bien passé. Parce que j'ai été exclue d'un groupe. Du coup, j'étais bien isolée. Et mes parents ont eu la bonne idée de m'acheter un petit chien que j'ai dû laisser après 2 ans.
0: À quel âge est-ce que tu es arrivée à Tahiti ?
1: J'avais dit 12 ans.
0: Tu avais 12 ans à Tahiti ?
1: Oui.
0: D'accord.
1: Je suis arrivée en 6e. Lors de la rentrée des classes, j'avais déjà la boule au ventre 2 semaines avant, parce que je ne connaissais personne. Il fallait tout recommencer dans un autre pays.
0: Donc en fait, ce que tu décris, c'est la difficulté, puisque tu déménageais sans cesse, c'est la difficulté de t'intégrer à un groupe.
1: C'est ça. Oui.
0: D'accord.
1: Mon frère et ma sœur étaient souvent tous les deux, donc ils n'ont pas eu ce problème que j'ai vécu.
0: Ensuite, Madagascar ?
1: Moi, j'ai bien vécu à Madagascar parce que j'ai beaucoup de souvenirs.
0: Là, tu es à quel âge quand tu es à Madagascar ?
1: Je dois avoir 15-16 ans. Madagascar également, on a eu un coup d'État avec des couvre-feux pareils. Mais mes parents, ça ne les empêchait pas de sortir.
0: Est-ce que toi, tu étais plus inquiète pour tes parents ou plus inquiète pour toi, justement, le risque de...
1: À Niamey, j'étais plus inquiète pour moi et un petit peu à mes parents. Mais bon, je ne m'en faisais pas trop pour mes parents. Mon père était médecin militaire, donc il pouvait rentrer avec un pass au niveau des policiers.
0: Et qu'est-ce que cette histoire que tu as eue dans ton enfance et ton adolescence a fait de toi ? Est-ce que maintenant tu continues de voyager ? Ou alors, si tu ne voyages pas, quel est ton rapport à l'étranger ? Je ne sais pas, est-ce que tu continues à t'intéresser à l'histoire de ces pays-là ?
1: Oui, je m'intéresse surtout à Madagascar. Et autrement, par moi-même, j'ai voyagé avec un ami. Je suis allé en Inde 15 jours avec lui. C'était mon voyage préféré, même si c'était la population est assez dense, et en Guadeloupe aussi.
0: Peut-être une dernière question pour finir. Est-ce que il y a une personne qui a été importante pour toi, un autre adulte dans toute cette vie de ta petite enfant jusqu'à ce que tu voyages moins ? Est-ce qu'il y a, je sais pas, quelque chose de culturel ou une personne qui t'a marqué, qui t'a construite dans ce que tu es maintenant, toi, Véronique ?
1: Oui, c'est une professeure de français qui m'a aidé à écrire et qui m'a dit d'écrire ce que je pensais, et ça m'a beaucoup aidé même actuellement.
0: Merci beaucoup Véronique pour cette histoire de vie très touchante.

0: franchement, on se balade.
1: Jean-Michel, you are the first, the last, my everything, comme dirait Barry White.
2: Thanks a lot, my dear. Je voulais vous parler du 21e Fest Jazz à Châteauneuf-du-Fou, qui n'a pas engendré de mélancolie. Tous ces spectacles, c'était superbe. Il y avait au moins 6 bonnes raisons de s'y rendre. Un festival qui a su rester fidèle à son ADN, à ses origines. Deuxièmement, dans un cadre naturel à vous couper le souffle, au bord de l'Aulne, avec les montagnes noires en toile de fond. Les 4 scènes ouvertes s'intègrent dans un décor d'exception. Une riche programmation, du swing au jazz de la New Orleans, du blues au folk, des musiques du monde au rock'n'roll. Une programme qui mêle des artistes de renommée internationale et des découvertes de talents émergents. Un festival résolument à taille humaine, soit 250 bénévoles, 6000 festivaliers sur le week-end. On n'est jamais oppressé par la foule. Du jeudi au dimanche. Cinquième raison, c'est de la proximité avec les artistes. Ici, il n'est pas rare de partager un verre après leur prestation avec le public. Des artistes venus des quatre coins du monde. Cette diversité contribue à l'atmosphère cosmopolite, conviviale et festive qui fait la réputation du Fest Jazz. Et sixièmement, un rendez-vous pour toute la famille. Le Fest Jazz se partage en famille entre parents, grands-parents et adolescents. Si j'avais un coup de cœur à vous donner, je vous balancerais bien dans le chemin de Charlie Chaplin et plus encore. Charlot était présent aussi dans ce festival avec les frères Stokelo et Moses Rosenberg qui sont issus d'une des plus grandes lignées, les plus talentueuses, pardon, du jazz manouche au monde. Leur jeu virtuose les amène jouer sur les plus grandes scènes internationales. Ils ont été cette année sur la grande scène du festival, accompagnés de leur contrebassiste William Brunard, pour interpréter un projet inédit en hommage à l'œuvre musicale de Charlie Chaplin. En 2023, le fils de Chaplin, Michael, et ses petites filles Carmen et Dolores Chaplin ont rendu visite à Stokelo et Moses Rosenberg à leur domicile de Nuenen aux Pays-Bas, afin de discuter de leur participation au film documentaire The Spirit of the Tramp, l'esprit du vagabond. Une interview de Stokelo et Moses fait partie du film et ils interpréteront également une chanson de Charlie Chaplin. Ce dernier était un grand compositeur qui, en plus de ses nombreuses musiques de film, a également composé de magnifiques chansons. Les frères Stokelo et Moses Rosenberg, en consultation avec la famille Chaplin, ont sorti un nouvel album en 2025. Vous vous rendez compte ? Sur lesquels on peut entendre les plus belles chansons de Chaplin, ainsi qu'un certain nombre de leurs propres compositions. Un projet musical unique, mené par deux des guitaristes de jazz les plus phénoménaux au monde. J'ai nommé Torcello Rosenberg à la guitare, Matthias Nikolaïski à la contrebasse et Moses Rosenberg à la guitare également. Le pied intégral. Merci à vous les amis d'avoir donné la parole au jazz.

Jean-Michel, merci pour ta chronique. Par ailleurs, Standart vous invite à venir observer, voir, admirer des sculptures. 25 sculptures ont été exposées par l'association Standart. Et dans ce cadre-là, il y a en tout une totalité donc de 300 sculptures. Voilà. Ce salon de la sculpture va donc se tenir à Guerlesquin du 4 octobre jusqu'au 28 novembre. Donc merci, si vous voulez y venir, je pense que vous apprécierez de passer un bon moment. Vous pouvez réécouter cette émission, la numéro 66, sur le site de Radio U ainsi que le site de Radio Standard. Voilà, merci de votre écoute. Au revoir.

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2: Bonjour à toutes et à tous et bienvenue sur Radio U et Transistor. Aujourd'hui, samedi 10 octobre 2026, à l'occasion de la Journée mondiale de la santé mentale, nous sommes en direct du lycée Brizeux à Quimper. Le lycée accueille un forum ouvert à toutes et à tous de 10h à 12h30 et de 14h à 17h avec pour thématique « Pour notre santé mentale, ouvrons-nous aux arts ». Ce forum s'inscrit dans le cadre des SISM, les semaines d'information sur la santé mentale, qui se déroulent du 5 au 18 octobre 2026 partout en France. Ainsi, depuis 10h ce matin au lycée Brizeux, se succèdent spectacles, ateliers, expositions, cafés philo, rencontres. Et dans quelques minutes, à 15h15, une table ronde sera consacrée au rôle des arts dans le soin en santé mentale. Elle sera animée par le docteur Stéphane Billard, psychiatre à l'EPSM, établissement public de santé mentale du Finistère Sud. Je l'ai dit, nous sommes en direct sur Transistor et sur Radio U, de radios associatives locales. Radio U est une radio associative étudiante, basée historiquement à Brest et désormais présente à Quimper et à Morlaix. Transistor est quant à elle présente au Fou sur le 100.4 FM et désormais en DAB+ à Quimper. Cette émission sera rediffusée sur nos ondes prochainement et disponible en podcast sur le site de nos radios.
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2: Avant d'ouvrir la table ronde, nous prenons le temps d'un échange introductif à trois voix pour présenter l'EPSM du Finistère et les SISM. J'ai le plaisir d'avoir à mes côtés M. Sébastien Lecor, directeur de l'EPSM du Finistère Sud, et Dr Stéphane Billard, psychiatre au sein du même établissement. Bonjour messieurs.
3: Bonjour.
4: Bonjour.
2: Alors en quelques mots, qu'est-ce que l'EPSM du Finistère Sud, Monsieur Lecor?
4: Alors l'EPSM du Finistère Sud, c'est un hôpital public qui est spécialisé en psychiatrie et en santé mentale pour une grande partie du Finistère Sud. Et chaque année, nos équipes accompagnent près de 12 000 patients. Nous sommes présents sur tout le territoire à travers plus de 40 structures de proximité, de Douarnenez à Concarneau, de Châteaulin à Pont-l'Abbé, en passant bien sûr par Quimper et de nombreuses autres communes. Et ceci est un point important parce que contrairement à une idée encore répandue, la psychiatrie aujourd'hui ne se pratique pas seulement à l'hôpital. La très grande majorité de nos patients sont suivis près de chez eux, dans nos centres médico-psychologiques, communément connus sous le nom de CMP, et nos hôpitaux de jour, ou grâce à nos équipes mobiles. L'hospitalisation ne présente donc en fait qu'une partie minoritaire de notre activité. Nos professionnels interviennent dans différents domaines de la psychiatrie générale, pour les adultes, pour la psychiatrie de l'enfant et de l'adolescent, la psychiatrie de la personne âgée, nous prenons donc en charge tous les âges de la vie, sans oublier des prises en charge spécialisées, liés aux addictions, aux troubles du neurodéveloppement, autisme, TDAH, troubles du comportement alimentaire ou encore prise en charge des psychotraumatismes. Et notre objectif en tant qu'établissement public de santé mentale, eh bien, c'est d'apporter des réponses les plus adaptées aux besoins de chacun, tout en favorisant, lorsque cela est possible, le maintien dans le cadre de vie habituelle des patients.
2: Très bien, merci. Alors maintenant, en quoi consistent les semaines d'information sur la santé mentale et comment sont-elles organisées à Quimper, Monsieur Lecor, toujours?
4: Alors ces semaines nationales, il faut savoir qu'elles existent depuis un certain nombre d'années déjà, puisque nous ouvrons cette année la 37e édition, et elles reposent sur un constat simple, qui est que la santé mentale demeure un sujet entouré de nombreux préjugés. Beaucoup de personnes hésitent encore à parler de leurs souffrances psychiques, par peur du jugement, de la compréhension ou de la stigmatisation. Pourtant, la santé mentale, nous le savons tous, nous concerne. Tous, elle ne se résume pas aux maladies psychiatriques. Elle fait partie intégrante de notre santé globale et peut être influencée par de nombreux facteurs, la vie familiale, le travail, l'isolement, les difficultés sociales, parfois un événement de vie ou encore des problèmes de santé physique. Et les SISM sont donc une manifestation qui vise plusieurs objectifs. Informer le grand public, mieux faire connaître les troubles psychiques et les possibilités de rétablissement. Elle vise aussi à présenter les ressources disponibles sur le territoire, mais aussi favoriser les échanges et lutter contre les idées reçues. À Quimper, ces semaines sont organisées grâce, depuis plusieurs années, à la mobilisation d'un très large partenariat professionnels de santé, associations d'usagers et de familles, collectivités locales, acteurs du secteur social, du secteur médico-social, établissements de santé et citoyens qui travaillent ensemble donc pour proposer des temps d'échange accessibles à tous. Concrètement, plus nous parlerons simplement et ouvertement de la santé mentale, plus nous faciliterons l'accès aux soins. Et donc les semaines d'information en santé mentale sont avant tout une invitation collective, invitation à mieux comprendre, à mieux écouter et à mieux faire reculer les préjugés.
2: Docteur Billard, cette édition 2026 a pour thème « Pour notre santé mentale, ouvrons-nous aux arts ». Quel lien peut-on faire entre art et santé mentale, justement ?
3: Alors, les liens entre l'art et la santé mentale sont historiques. On a eu beaucoup déjà d'interventions d'artistes ou de médiations artistiques dans les services de psychiatrie. Il y a eu un rapport de l'OMS en 2019 qui a, pour la première fois, mis en évidence le fait que les médiations artistiques apportaient un bien-être mental aux personnes. Cependant, c'était des pratiques qu'on utilisait déjà depuis de nombreuses années. Et l'idée là, aujourd'hui, et dans la semaine d'information, c'est de montrer tout le panel artistique qui peut être déployé au service des patients.
2: Et alors, concrètement, comment se traduit ce lien dans le programme de cette 37e édition des SISM, Monsieur Lecor?
4: Alors, ça a été dit, quand on parle de santé mentale, on pense spontanément à la médecine, aux consultations ou à l'hôpital. Or, la santé mentale, c'est aussi nos capacités à exprimer nos émotions, à créer du lien avec les autres, à développer notre confiance en nous ou encore à porter un regard différent sur les fragilités. Concrètement, avec plus de 30 partenaires mobilisés sur cette session, nous avons construit un programme très riche et très diversifié qui, comme vous l'indiquiez tout à l'heure, a démarré dès 10h ce matin. Le public pourra découvrir des expositions, assister à des spectacles, à des projections de courts-métrages, participer aussi à des rencontres avec des artistes ou encore échanger lors de débats ou de bords de scène. Mais l'idée n'était pas simplement de regarder, on a aussi cherché à proposer des ateliers où chacun peut devenir acteur, avec des ateliers d'art plastique, d'écriture, de danse ou de théâtre et d'expression corporelle. Ces propositions permettent d'aborder les questions de santé mentale de manière différente, parfois plus sensible, plus concrète. Et l'art a cette capacité à faire émerger la parole, de favoriser la rencontre et de changer notre regard sur la souffrance psychique. C'est aussi une manière de montrer que les personnes concernées par les troubles psychiques ne se résument pas à leur maladie. Elles sont porteuses de talents, de créativité, d'émotions et de projets, comme chacun d'entre nous. Et ces différentes manifestations vont nous inviter tous et toutes à ça. Je voudrais également souligner que, à l'exception d'un spectacle de danse, l'ensemble des manifestations qui sont proposées sont gratuites et ouvertes à tous.
2: Merci. Docteur Billard, pour terminer cette introduction, pouvez-vous nous présenter en quelques mots la table ronde qui va suivre ?
3: Alors, la table ronde qui va suivre va être l'occasion d'échanger avec à la fois des artistes, mais aussi des professionnels de la santé mentale autour justement de toutes les questions de la place de l'art dans la santé mentale. Ça permettra aussi de balayer finalement comment on peut percevoir l'art comme un outil de réparation, mais aussi un outil pour ouvrir l'hôpital psychiatrique finalement à la cité et à la ville.
2: Eh bien, avant d'ouvrir la table ronde, nous faisons une pause musicale avec Stromae qui interprète l'enfer. Merci à vous.

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2: Bonjour, nous sommes en direct du forum pour notre santé mentale Ouvrons-nous à l'art, organisé au lycée Brizola à Quimper, dans les cadres de la semaine d'information sur la santé mentale. Cette émission est diffusée en direct sur Radio U et Radio Transistor, qui sont des radios associatives finistériennes. Et nous allons débuter la table ronde autour de la thématique « Quel est le rôle des arts dans le soin en santé mentale ?» Avant de commencer les échanges, je propose que les protagonistes se présentent. Nous allons commencer par Monsieur Marc Moutoussamy.
3: Oui, bonjour. Donc, je suis Marc Moutoussamy, je suis directeur du réseau des médiathèques de Quimper Bretagne Occidentale.
4: Bonjour, je m'appelle Valentin Lecomte, je suis danseur de la compagnie d'El Gesto.
5: Bonjour, je m'appelle Claire de Colombelle, je suis artiste plasticienne et autrice d'un livre que je viens de publier qui s'appelle « Si je plonge » qui est présenté en bas dans les librairies.
6: Bonjour, je suis Judith Extra, je suis plasticienne et j'interviens comme artiste intervenant à l'EPSM et également à l'association de CLN de Quimper.
7: Bonjour, je suis Vincent Renaud, je suis psychoclinicien donc en psychiatrie adulte. Je travaille au CMP, donc Centre médico-psychologique de Briec, et le Centre médico-psychologique de l'Hippodrome à Quimper.
2: Merci. Donc maintenant que nous avons fait connaissance des acteurs présents, on va commencer peut-être par une question assez générale qui est finalement celle qu'on se pose assez naturellement, qui est finalement, est-ce que l'art peut nous faire du bien ? Est-ce que quelqu'un veut intervenir ? Peut-être les artistes.
5: Oui, allez, je me lance. Et la réponse, c'est oui.
2: Oui, parce que.
5: Alors, ben, ouais, à différents niveaux, déjà, en tant que spectateur, spectatrice ou consommateur d'art. Bon, je pense à la littérature parce que pour moi elle a une place particulière, mais je compte pas le nombre de fois où j'ai lu des ouvrages en me disant ah, cette personne décrit exactement ce que je pense, ce que je ressens, ce que je vis, et ça crée un sentiment d'être relié, tout simplement, de pas être d'être moins seul avec un vécu. Donc, à cet endroit-là, après, donc, là, je cite la littérature, mais ça peut valoir avec toutes les autres formes d'art, je pense. Et ouais, voilà, je pense déjà à ça, être relié à travers le récit des autres, quoi.
2: Bah, merci Claire. Peut-être
7: oui, moi, Vincent. Je peux compléter. Donc, si on reprend l'histoire de notre humanité, l'art, enfin, la création est présente depuis. C'est extrêmement ancien. Je parle d'une expérience un peu personnelle. Moi, j'ai eu l'occasion d'aller à la grotte de Chauvet en Ardèche. Je ne sais pas s'il y en a qui connaissent. Mais c'est une grotte où il y a eu des dessins qui ont été retrouvés il y a début des années 2010, je crois. Et donc ces dessins datent de 32 000 ans avant notre ère. Et donc la guide qui avait expliqué le contexte, en fait, elle expliquait qu'il y avait autant de temps entre la grotte de Chauvet et les grottes de Lascaux qu'entre les grottes de Lascaux et notre époque actuelle. Je ne sais pas si vous me suivez, mais c'est assez vertigineux de voir que c'est extrêmement ancien. Et donc, dans cette grotte-là, il y avait des dessins extrêmement émouvants parce que c'était une qualité artistique incroyable. Et c'était des dessins qui représentaient la vie quotidienne, la chasse, le corps humain, le corps féminin, le corps de l'homme, etc. Et c'est vraiment magnifique. Donc, je vous conseille, si vous avez l'occasion d'aller en Ardèche, d'y aller. Donc, tout ça pour revenir à la question. En fait, je pense que c'est un besoin, en fait, humain, universel et qui est présent dès le plus jeune âge des enfants, puisqu'on voit bien que les enfants, des petits, ils jouent, ils dessinent. C'est quasiment universel. Hein, la question du dessin chez les enfants, bon, ils s'arrêtent vers 8-9 ans en général à dessiner parce qu'il y a la. souvent il y a le regard social qui peut un peu les inhiber. Mais enfin voilà, je veux pas trop.
2: Peut-être Marc. Voilà.
3: Oui, ce que tu dis sur l'enfance, ça m'interpelle parce que nous, enfin moi je peux parler pour la lecture, l'expérience de la lecture. On sait que l'expérience de la lecture dès le plus jeune âge, en fait, elle participe de la construction de soi. Et pour répondre à la question, en fait, moi ce qui me vient surtout à l'esprit, c'est l'idée que la littérature, les histoires qu'on raconte, les contes, en fait, ont un effet bénéfique déjà parce que c'est une étape déterminante de la construction de soi. Dans le rapport aux autres, parce qu'en fait quand on lit un livre, en fait on est en train d'accéder au livre psychique d'un écrivain, mais quelque part ça nous fait aussi relire notre livre psychique. Et il y a un psycholinguiste qui s'appelle Evelio Cabrero Parra, qui est vice-président de l'association Accès, qui milite pour le rôle de la lecture chez les tout-petits, qui insiste là-dessus, sur le fait que la construction de l'intersubjectivité, elle passe vraiment par la lecture du parent à l'enfant. Mais en fait, ça n'est que pour souligner le fait que dès le début, l'enfant, il est en train de lire, il accède au monde extérieur, il se lit. Et en fait, le livre, c'est une expérience miroir, comme le disait Claire. Et ça nous aide à identifier des choses que parfois, nous n'avons pas les mots pour identifier. Proust disait qu'en fait, c'était un moyen. C'était il y a une citation célèbre de Proust qui dit qu'en fait, c'est une lentille qu'on va prêter au lecteur pour identifier chez lui ce qu'il ne pourrait pas forcément formuler. Et donc, en fait, nous, en bibliothèque, on a aussi la bibliothérapie. La bibliothérapie, c'est une pratique qui est menée. Actuellement, il y a une expérience qui est menée par Bibliothèque sans frontières en Ukraine, qui consiste à associer la lecture aux émotions. Et en fait, on construit de l'intersubjectivité en lisant des livres et en parlant. Et en fait, cette idée d'associer lecture et commentaire, ça fait aller bien parce que finalement, il n'y a pas de lecture définitive. Quand on lit, on peut lire plusieurs fois un même livre et jamais y trouver la même histoire. Et en parler avec d'autres personnes, ça permet aussi de créer du lien, créer du commun autour des émotions qui peuvent être fortes. Et en temps de guerre, notamment en Ukraine, il y a des séances qui sont menées où justement l'expérience de parler d'émotions à plusieurs sur des livres, ça permet de recréer du commun, du sens et de la solidarité là où on a tendance à être meurtri par des émotions traumatisantes.
2: Merci. Alors c'est vrai que l'écriture ça fait du bien, la lecture ça fait du bien, le dessin ça fait du bien. Peut-être Valentin, la danse, qu'est-ce que vous nous en dites?
4: Mais je sais même pas si j'ai envie de le prendre à part que de... Moi, je pense que, comme ça a été dit, c'est-à-dire qu'il y a un côté... Enfin, c'est le paradoxe. On va tous avoir notre singularité. On a tous des choses à dire. En tout cas, avec Sergio, c'est ça qu'on défend. Et c'est ça dont on est convaincu. Peut-être de l'incarner en chair, en mouvement. Mais je suis déjà en mouvement avec un crayon, quoi. Et quand on met de la musique, un enfant danse, tout comme il se pose pas la question quand il a envie de dessiner... je crois que l'art, elle a ce pouvoir de pouvoir être réflexif, de pouvoir mettre des symboles, de pouvoir communiquer, mais elle permet de s'éprouver, quoi. Enfin, moi, en tout cas, c'est ça dont je suis intimement persuadé. Et après, j'aurais tendance à dire, je sais pas ce que ça veut dire faire du bien. Ce que je sais, c'est qu'elle est nécessaire. C'est nécessaire, à un moment donné, de s'autoriser à doser, mettre des mots, mettre des formes, ou en tout cas faire jaillir quelque chose. Sergio dit souvent ça, d'éclabousser, on a des choses à dire. Et quand je dis dire, le langage du corps n'a pas plus de... Peut-être on a une mise à nu différente qu'au travers d'une œuvre plastique. On a une mise à nu différente au travers... mais on parle d'écriture chorégraphique finalement. Donc moi, ce que je suis... en tant qu'être humain, en tant que danseur, en tant que moi-même chorégraphe, en tant qu'accompagnant avec des jeunes, etc. Ce que je suis convaincu, c'est que à partir du moment où on s'estime, on sort du beau, du bien, du moche, du mal, et qu'on se dit juste qu'on va s'autoriser à, je suis convaincu qu'il y a des conséquences agréables. C'est ça que j'aimerais dire, quoi.
2: Merci. Peut-être Judith, vous vouliez...
6: Je voudrais réagir à ce que tu viens de dire. Et c'est très juste. Parfois, je rencontre dans des ateliers que je propose dans les admissions à l'EPSM, c'est des gens qui sont extrêmement fragiles, dans une souffrance extrême. Parfois, il faut travailler sur des blocages. Et c'est pas si évident que ça de se livrer. Et ces blocages, avec le public avec moi je travaille, c'est ça qui est le plus important. Dès qu'il y a une possibilité d'aller vers l'expression, tout est gagné. Ou même s'il n'y a rien sur le papier, mais la personne est là, regarde et t'accorde à être là. Déjà, pour moi, c'est la création.
2: Elle vit l'expérience.
6: Oui.
2: Valentin.
4: Mais moi, un mot qui me parle, je ne sais pas s'il vous parlera, c'est que ça sublime, ça transforme. Après, où ça va? Quel est le but? C'est réussi, c'est un échec? Enfin, je crois que c'est ça, pour moi, le truc substantiel, existentiel, essentiel. Parce qu'en fait, action, cognition et émotion sont en interaction permanente. Elles ne sont pas cloisonnées. C'est vrai qu'aujourd'hui, on donne une place à la santé mentale. Mais qu'est-ce que la santé mentale sans la santé physique et réciproquement, etc. Et donc, je pense que tout, à partir du moment où on a un espace, un accompagnement pour... moi, je vais reprendre les mêmes verbes d'action. Moi, pour moi, c'est de pouvoir, s'autoriser à incarner quelque chose. Mmh. Et en effet, des fois, c'est juste qu'on nous donne un crayon, un temps donné pour. C'est déjà énorme. Mais il n'y a pas de productivisme attendu. Ou en tout cas, quand c'est ça qui est attendu, je crois que c'est ça qui peut finalement censurer ou négliger même. Et finalement, amoindrir, certes, des conséquences thérapeutiques, mais vous parliez de construction. Et moi, je crois que c'est ça, à un moment donné. On se cherche et on se rencontre et c'est peut-être juste ça le but de la vie. Mmh. Calmons-nous, mais...
2: Merci. finalement, du coup, bon, alors je dirais pas que c'est bien, alors je dirais que c'est agréable de faire de l'art. On peut se poser aussi la question d'un autre côté, c'est finalement, si c'est quelque chose d'agréable, est-ce que l'art, ça peut aussi, le fait de créer finalement, ça peut être une manière finalement de transformer sa souffrance.
7: Oui, moi je veux bien répondre. Donc oui, clairement, ça permet de mettre en forme, de symboliser. Et c'est comme tu disais, Valentin, c'est pas que, il n'y a pas que la parole. En fait, quelquefois, la parole, c'est pas possible pour des personnes qui ont besoin d'exprimer quelque chose. Donc, ce qui va être important et intéressant, c'est de suivre le cheminement que la personne va avoir. En fait, elle va choisir un média. Ça peut être la danse, ça peut être l'écriture, ça peut être le chant, la musique, la peinture, peu importe. Et c'est ce rapport-là avec le média qui va permettre qu'elle va construire quelque chose, ça va faire émerger quelque chose d'elle-même, quelque chose qui était inaccessible auparavant et qui était plus ou moins source de souffrance ou d'énigme, en fait, quelque chose de... Et la création, le fait d'avoir un contexte qui permet cette création-là, ça va faire émerger du nouveau, de l'inattendu chez cette personne-là. Je sais pas si je suis clair, ça va.
2: Si, ouais. Très clair, merci. Okay. Peut-être on peut passer la parole à Claire qui...
5: Évidemment, oui, je suis assez convaincue qu'effectivement, la création, elle permet de transformer une expérience. Après, il y a juste quelque chose qui me paraît important quand même de distinguer des choses quand on parle de création. Il y a ce qui va pouvoir être proposé dans le cadre d'ateliers thérapeutiques, de création thérapeutique, d'art thérapie, où justement on va mettre vraiment l'accent sur le geste, sans attente de résultats. En tout cas, effectivement, il n'est absolument pas question de juger un résultat, mais juste d'offrir cet espace d'expression et de création. Et puis après, il y a la création artistique dont des artistes professionnels voilà, qui en font un travail et où là, bah, on cherche quand même à créer quelque chose sur du long terme, déjà bon, sur une œuvre, mais sur plusieurs et sur du long terme et tout ça. Et je voulais ajouter quand même aussi une petite précision que par rapport à l'image aussi qui peut être une forme de romantisme un peu de l'artiste fou, qu'en fait quand même la souffrance psychique, je pense que d'abord elle empêche de créer. En fait, quand il y a trop d'instabilité, quand il y a trop de tumulte, qu'on n'est pas assez ancré, assez reposé, assez tout ça, ça devient très compliqué de créer. Du coup, voilà, je pense que c'était... Enfin, je voulais juste amener un peu cette distinction-là. Après, évidemment, oui... alors, je vais parler un petit peu, de, si vous le voulez bien, de ce livre... donc qui est sorti là très récemment, que j'ai mis plusieurs années à écrire et dans lequel je reviens sur une expérience il y a plusieurs années pendant laquelle j'ai souffert de troubles dissociatifs dus à un stress post-traumatique. Alors je ne sais pas si tout le monde sait très bien ce que c'est les troubles dissociatifs, mais c'est un ensemble de symptômes en tout cas qui sont pas, enfin moi dans mon cas j'ai mis 2 ans à être diagnostiquée de ça, enfin que le mot vraiment de troubles dissociatifs soit posé sur ce que je vivais. Et il faut savoir que c'est des symptômes qui ont un effet très marquant sur le plan cognitif. Donc il y a, je vais essayer d'être très brève dans tout ça, mais en gros on a des impressions d'irréalité par rapport à ce qui nous entoure, par rapport à soi. C'est vraiment des troubles qui peuvent amener à se sentir vulgairement comme ça, pour le dire, un peu fou, un peu folle, parce que on se rend compte qu'il y a quelque chose qui fonctionne pas de manière habituelle dans notre psychisme. Tout est fragmenté, ça rend très confuse, voilà. Et ça, j'ai vraiment eu envie d'en parler et dans ce livre de mettre l'accent sur essayer de décrire vraiment ces symptômes-là, justement pour que à la fois pour qu'éventuellement des personnes qui comme moi souffraient de ça sans savoir ce que c'était puissent se reconnaître et être aiguillées un peu plus rapidement là-dedans, mais aussi pour que des personnes qui n'en ont pas souffert et j'espère n'en souffriront pas au cours de leur vie, mais puissent comprendre aussi un peu plus. Voilà ce que c'est. J'ai l'impression de partir un peu dans tous les sens. J'avais envie de lire un petit extrait, c'est possible.
2: On peut tout faire.
5: Ça va, oui. Ça fait pas trop longtemps que j'ai le micro. Ce ne sera, c'est une page, mais alors, ouais, parce que du coup, juste pour vous donner une petite précision en plus, dans ce livre, en fait, s'alterne le jeu avec lequel j'écris la première personne. Il y a ce présent de l'écriture, donc cette narratrice que je deviens dans ce livre qui raconte le fait qu'elle essaye d'écrire un livre sur ce qu'elle a vécu. Et comme c'est une expérience intime et difficile, c'est difficile de le faire. Et du coup, je rencontre pas mal d'endroits de résistance. Et donc, s'alterne ce présent de l'écriture voilà, dans lequel je parle de mon désir d'écrire sur tout ça, avec des moments un peu de flashback. Dans lesquels reviennent, enfin dans lesquels, je décris des moments qui ont été particulièrement intenses de dissociation et tout ça. Là, le passage que je veux vous lire, c'est un passage dans lequel je parle je reviens sur une période d'hospitalisation et de comment est revenu petit à petit le geste de créer, sachant qu'il m'avait plutôt quitté à ce moment-là. C'est parti. Hier, en faisant du rangement, j'ai retrouvé dans un carton des photos prises à l'hôpital. Des photos d'espaces vides prenant la lumière. Des ombres au sol. Des morceaux de ciel par la fenêtre, des mots sur des pancartes, sortie, accueil, des chiffres, des sens interdits, un panneau avec une flèche qui pointe en direction de la lune. me revient en mémoire la résonance du symbole, l'envie de créer qui se précise, la sève qui monte. Lors de ce séjour, c'est le début de l'automne, ma saison préférée, mon printemps. Je me promène autour des bâtiments, j'ai repéré une petite chapelle dont le toit en ardoise s'effrite. Il y a un côté où le sol est particulièrement jonché de ces petits morceaux d'ardoise, je les ramasse. Des plumes aussi, de vulgaires plumes de pigeons. Je la sens qui monte, l'envie de faire. Je glisse dans mes poches ce qui plus tard s'assemblera. Je demande à ma mère de m'apporter des magazines. Dans ma chambre, on me laisse même garder une paire de ciseaux à bourron. L'envie se précise de renouer avec cette pratique du collage que j'avais explorée au début de mes années d'études aux Beaux-Arts. J'y passe tous mes après-midi, fabriquant des sortes de créatures hybrides. Composer à partir de fragments disparates, voire dissonants, une image qu'il est possible d'appréhender dans son ensemble me redonne un sentiment de soi et celui d'une capacité d'agir. Le geste est plus instinctif que conscient, mais ce que je cherche dans chaque collage, je le sais aujourd'hui, c'est à réunir des espaces clivés, à ramasser les morceaux perdus de mon propre corps pour en fabriquer un nouveau. À la clinique, puis chez mes parents, j'avais commencé à modeler de l'argile, des silhouettes à genoux, sans bras, tête inclinée vers l'avant, des prieuses, tout identique ou presque, silhouettes ramassées, à peine sorties de terre, golem protecteur. J'y repense comme à un geste préliminaire. Faire naître une figure et la voir se multiplier, envahir la surface de la table, silhouettes nombreuses et pauvres comme les pensées à répétition. Avec les collages, c'est différent. Chaque jour, des images naissent qui ont leur propre histoire, reflètent un monde intérieur depuis une nouvelle perspective. Je me laisse raconter à travers elles, me rassembler en explorant la fracture. Suffisamment reposée pour pouvoir commencer à créer, donner du sens, du soin, du corps.
2: Merci Claire pour cette lecture. C'est vrai que c'est un passage où justement on évoque la création en même temps qu'à un moment où on est en hospitalisation, du coup en soins psychiques. Qui est évocateur justement de cette question-là. Est-ce que c'est une manière de résoudre sa souffrance que d'écrire, créer ? Peut-être Valentin, oui.
4: Merci. Nous, je sais qu'avec Sergio, le solo qui a été joué ce matin, c'est une rencontre artistique. Mais comme je disais, Sergio ne sait pas faire autrement, et je ne crois pas faire autrement, et je crois que c'est une bonne chose que de travailler avec.

0: éparse, enfin, comme j'ai entendu, ou comment j'en viens à passer de la créativité à la création, qui est une convergence des choix, un travail à long terme, avec plusieurs étapes, justement pour peut-être dépasser juste le côté catharsis, le côté ça surgit, c'est pulsionnel, à, enfin moi j'appelle ça le diamant brut. On est tous, toutes, part de nous, un diamant brut à exprimer, je crois, et après il y a l'orfèvrerie. Et moi, mon expérience, c'est que ça a des répercussions, et Sergio travaille comme ça, même quand il est embauché comme art-thérapeute. En fait, il est chorégraphe, il prend les personnes qui sont avec lui, face à lui, il fait pour eux, avec eux, en partant du principe qu'ils ont quelque chose à dire. Et du coup, finalement, qu'on soit en création professionnelle ou que ça soit un titré atelier thérapeutique, et moi je suis assez convaincu de cette démarche là c'est parce que le piège, je crois, c'est de prendre l'art et d'en faire de l'occupationnel, d'en faire un objet parmi tant d'autres de consommation, et sans rentrer dans des débats capitalistes, enfin vous voyez, je veux pas m'écarter trop, mais je crois que là où ça a une vraie profondeur, c'est quand à un moment donné, en effet, dans le comment, le processus, bah, c'est que ok, t'as ton jet brut là, et viens, on va être surpris ensemble de voir que ça a du sens, ça dit ça pour toi, ça dit ça pour moi, parce que dans ce solo, finalement, très vite, Sergio lui-même, il voit des choses pour lui, d'un petit enfant italien, enfin bon, bref, et moi je crois que c'est ça qui me semble peut-être le plus important, quelle que soit la pratique, en fait, il y a le faire, puis il y a le laisser faire, et moi c'est ça qui m'a touché, c'est de me dire, bah ouais, en fait, à un moment donné, à la fois, ça va être parce que je provoque la création que je vais retrouver de l'agréable, de l'apaisement, et du coup, ma souffrance va être apaisée. Mmh. Et en même temps, il y a un moment donné, je peux que laisser faire le temps. Et moi, dans mon parcours, la danse est une nécessité, l'écriture est une nécessité. Mais à un moment donné, je ne vais pas créer tout de suite maintenant comme ça, et ma souffrance ne va pas disparaître parce que je sors ce solo dans lequel je rejoue ou je me libère d'eux. Mmh. En fait, il n'y aura que le temps qui sera aussi un allié, qui se dépasse.
1: C'est ouais. Des processus, quoi.
0: Oui, oui, mais dans le processus, on pourrait croire qu'il y a toujours à faire. Alors qu'à un moment donné, encore ce matin, quelqu'un me disait bah, « c'est fou parce que j'y vois encore autre chose mmh. ». Et ce que vous disiez avec un livre à relire... je pense que c'est ça qui...
2: Marc, vous l'y ajoutez ?
3: Oui, ce que tu dis, ça me fait penser au fait que dans l'art, en fait, il y a cette jonction précieuse. En fait, il y a un sens qui émerge, qui peut parler, qui fait sens à l'issue d'un processus créatif, donc pour la personne qui est en création, mais pour le récepteur aussi, il y a ce sens qui se crée. Moi, ça me fait penser, parce que j'anime un atelier de lecture de poèmes à la médiathèque. Et en fait, il y a un poète qui s'appelle Paul Celan, qui est mort en 1970, et qui a souffert de maladie mentale. Mais dans sa poésie, en fait, il y a quelque chose d'universel qui se dégage parce que dans l'art, il y a ce double versant, c'est-à-dire on voit à la fois la souffrance, mais en même temps, il y a une vérité universelle qui émerge. Il y a un très beau poème qu'il a écrit qui s'appelle « La rose de personne ». Je peux peut-être le lire, c'est assez court. Hein.
2: On peut tout faire, comme je dis.
3: Ok, merci. « Loué sois-tu, personne, pour l'amour de toi, nous voulons fleurir contre... » Toi, un rien. Nous étions, nous sommes, nous resterons en fleurs. La rose de rien, de personne. Avec un style clair d'âme, l'étamine désert des cieux, la couronne rouge, du mot de pourpre que nous chantions au-dessus de l'épine. Et alors en fait, il parle... De personne, la rose de personne, mais en fait on a l'impression qu'il parle d'un vide, d'un creux. Alors certainement que lui, c'était quelque chose qui le torturait en termes de pathologie mentale, mais ce creux, ce rien, en même temps, c'est cette espèce de mystère, enfin on peut le recevoir.

0: voir, enfin en tout cas c'est une lecture possible, comme le mystère de l'existence qu'on n'arrive pas à appréhender, c'est le présent qui passe, qu'on n'arrive pas à saisir, etc. Il y a toutes sortes de sens qu'on peut trouver, mais justement dans l'art, dans la poésie, quelqu'un voilà, qui est capable de livrer, je crois que tu parlais de diamant brut, il porte ça, et en fait c'est un trésor universel, quoi, parce qu'en fait on le reçoit, et finalement on arrive à trouver une vérité qui est mystérieuse, et la poésie arrive à porter ça, ce mystère de l'être, de l'existence. Et donc voilà, c'était cette jonction entre créateur et récepteur, et cette sublimation qui se crée dans l'art.
1: Merci. Peut-être on peut passer à une autre question. Moi qui m'interrogeais finalement, ce qui était finalement, on voit que l'art est, on va dire, présent dans les établissements de santé mentale. Mais je me posais la question, finalement, est-ce qu'on est obligé d'avoir un côté thérapeutique à l'art pour pouvoir faire de l'art à l'hôpital? Je pensais ça. Est-ce qu'il faut que ça soit de l'art-thérapie ou une thérapie artistique, ou faut que ça peut être autre chose? Peut-être Judith?
2: Comme je suis plasticienne et pas art thérapeute, du coup, j'ai la question à poser. C'est pas facile de cliver vraiment quelque chose de très clair. Pour moi, l'art en soi est thérapeutique. Après, c'est dans quel cadre on le pose. Moi qui travaille en temps aussi à l'hôpital avec les équipes, avec les médecins. Là, il y a quelque chose, si c'est dans ce cadre-là, il y a cette parole qui est croisée, le regard qui sont croisés. Là, je peux parler, malgré que je ne suis pas art-thérapeute, de quelque chose de thérapeutique. Ce que je propose au sein de l'association Silène, avec les sorties dans les musées, des ateliers que je propose autour des sorties dans le musée, le projet que j'ai fait avec Vincent, avec le musée de Pont-Aven, qui sont venus. Pont-Aven est venu avec les œuvres en haute résolution et qui sont venues se déplacer dans l'hôpital avec un accès un peu plus dans le quotidien de l'art. Et c'est ça c'est quelque chose d'important pour moi aussi. Parce que dans les accueils que j'ai aussi dans les admissions et à l'association Silène, c'est des gens qui ont peu d'accès à l'art. Et pourtant, qu'est-ce qu'ils peuvent en dire, des choses qui sont résonnantes dans l'art pour eux. Et cet accès, moi, je trouve que c'est très important. Et voilà, en revenant sur la question thérapeutique ou pas, je sais pas cliver quelque chose.
1: L'art est thérapeutique.
2: Ouais.
1: Peut-être Vincent pourra. Ben,
3: disons que pour compléter ce que dit Judith et ce que disait Valentin, ce qui va être intéressant, c'est la question de la rencontre, en fait. La rencontre est dans un contexte différent du contexte classique soignant-soigné. On va être dans une autre rencontre, on va être une rencontre d'êtres humains qui partageons quelque chose. Bien sûr, on peut avoir en tête notre fonction professionnelle, mais d'abord, on est des êtres humains et on va partager quelque chose du côté de visite d'exposition, danser, jouer de la musique, chanter, etc. Et on va partager quelque chose. Et c'est ça qui, voilà, ça va créer quelque chose d'inattendu, une surprise. Et l'effet thérapeutique, il viendra de surcroît ou pas. Peu importe, en fait, en général, ça vient. Hein, ça vient, c'est pratiquement toujours opérant, en fait. Il y a quelque chose qui se passe.
1: Valentin.
4: Ben moi, par exemple, je regarde la moquette rouge en face de nous, je peux vous dire que j'y vois un tissu conjonctif, mais en fait, je dis ça, c'est que pour moi, j'ai l'impression que si on prend deux secondes un peu de distance, finalement, est-ce que c'est pas omniprésent? Enfin, et des fois, il n'y a pas grand-chose à faire, en fait. Je crois qu'il y a un truc qui est très instinctif, c'est de s'émerveiller, qu'on peut perdre dans un souci d'efficience, qu'on peut perdre dans un souci en effet d'être obstrué, empêché, malade psychique ou pas. Et peut-être qu'importe l'espace, qu'importe le moyen, moi je suis assez intimement pour moi-même et dans ce que je peux porter en tant qu'artiste ou quoi, il y a un moment donné où je crois juste qu'on se laisse pas le temps. On se laisse pas le temps et si on laisse le temps, ou si on le provoque, ou si on laisse là les personnes s'en saisir. Parce que moi, en tout cas, il y a des fois, par exemple, je me dis, ah ouais, j'adorerais arriver à reconnaître le chant des oiseaux, quel oiseau c'est, reconnaître les plantes. Puis en même temps, je veux pas savoir. Parce que du coup, quand je vais me balader en forêt, je serai là à dire, ça c'est ça, ça c'est ça. Et je suis plus à contempler, en fait, ce que je vis. Et je trouve qu'il y a un truc assez fin à trouver entre l'intellectualisation, la réflexivité sûre, donc aller dans un musée et essayer de comprendre ce qu'a voulu dire l'artiste, puis en même temps, laisse-moi tranquille, laisse-moi juste me faire absorber ou pas, laisse-moi juste dire que ça me touche ou que ça me touche pas. Et ça, je trouve que c'est assez... c'est un jeu de jonglerie un peu à trouver, quelle que soit sa place, en fait, en tant que... de thérapeute, en tant que soignant, soignante, en tant qu'artiste, c'est peut-être, je sais pas si c'est de la simplicité, je sais pas si c'est de l'humilité, mais il y a un truc un peu comme ça. C'est-à-dire qu'à un moment donné, peut-être l'art, pas plus que la nature, est un peu omniprésente, et du coup, c'est laissons de la place à la sensibilité.
1: Oui, je retiens finalement, il faut prendre le temps de laisser cette place, quoi.
4: Oui, je crois. Le temps, mais se donner les moyens aussi, c'est ça le paradoxe. Enfin, vous voyez, à un moment donné, le temps, et je veux pas faire d'enjeux politiques, mais vous voyez bien que si on est là aujourd'hui, c'est parce que des personnes nous ont donné les moyens d'être là. On peut juste prendre le temps entre avertis, entre personnes concernées, de se rejoindre dans un lieu public. Bah, peut-être, du coup, il y a des personnes qui seront pas invitées à entendre et à partager ce moment avec nous. Donc, c'est très, là encore, c'est assez paradoxal. Oui, le temps, mais oui, des moyens et, je ne veux pas défendre plus les artistes que pour les n'importe quelle personne, citoyen, citoyenne, blablabla.
1: Donc, en santé mentale, d'où l'intérêt des semaines d'information à la santé mentale, où on prend le temps, justement, de réfléchir autour de ça. Notamment comme aujourd'hui, là, sur le forum, du coup, on est, je vous rappelle, toujours en direct sur les radios U et Radio Transistor. Je voulais, oui, peut-être Claire qui voulait intervenir.
5: En fait, c'est juste que j'ai... Waouh, deux micros d'un coup. en fait, il y a... J'avais mis au cas où un deuxième extrait à lire, que je savais pas si j'allais lire, mais ça résonne tellement avec ce que tu viens de dire que j'aimerais bien le...
1: On y va.
5: Voilà. Ça dit, je réfléchis au temps qu'il me faudra pour donner forme à ce récit. Compte les mois qu'il me reste à toucher le maigre chômage qui, en me débrouillant bien, pourrait quand même m'offrir quelques belles plages d'écriture. Combien de fois me suis-je retrouvée devant ce genre de calcul, à tenter de résoudre l'équation, la même depuis 15 ans, entre activité rémunératrice et aménagement du temps destiné à la création. Les calculs ne prémunissent pourtant de rien et il faut accepter qu'on ne sait pas et que c'est cela créé, partir de cet inconnu, de l'incertitude du moment où rien n'existe encore et de l'absence de garantie que quelque chose existe un jour. Mais... même si rien ne surgissait de ces tentatives, je ne l'aurais pas perdu, ce temps. Je ne l'aurais pas gâché, ce chômage que je m'autorise à toucher pour vivre ces journées sans promesse de résultat, parce qu'il est maintenant le cadeau. C'est là que je me répare, en apprivoisant à nouveau cette lente plongée en moi, en réapprenant à me familiariser avec ce qui était naturel auparavant, les marches sans but, les paysages qui défilent, les associations d'idées et les lectures symboliques, ce qui déplace de l'intérieur.
1: Merci. Merci.
5: Du coup, oui, c'est politique toute cette histoire.
4: Non, mais peut-être un mot qui n'est pas politique et qui est aussi thérapeutique que politique et que humanitaire, quoi. C'est la considération, en fait. Peut-être le temps n'est rien si on ne considère pas des moyens, les personnes qui sont là, les personnes qui ne sont pas là et qui devraient peut-être l'être. Et moi, je crois que considérer est un verbe très important aussi, quoi. Art ou pas art.
1: Bien sûr. Pour enchaîner, je me posais aussi la question. Là, on a vu finalement que l'art avait sa place dans les soins ou autour des soins ou avec les soins en santé mentale. Mais je me posais la question de savoir si l'art, ça pouvait aussi finalement faire changer le regard de la société, des autres sur la santé mentale. Est-ce que c'était pas un moyen de faire ça ? Je ne sais pas si quelqu'un veut intervenir. Peut-être Marc.
0: Oui, je peux parler d'une expérience qu'on avait menée avec l'UNAFAM, qui était donc une expérience de bibliothèque vivante. Donc on a on avait pu donc l'UNAFAM avait pu créer un groupe de livres vivants sur le thème de la santé mentale, donc des personnes qui ont pu à l'issue d'un parcours de soins, une épreuve ou une pathologie de santé mentale, ont pu travailler sur l'écriture et une parole sur elle-même, donc une narration de soi, et de manière à pouvoir la partager. Donc on est vraiment donc non seulement dans un processus de réparation, mais en même temps de transmission. Et donc ça rejoint ce qu'on évoquait précédemment, c'est-à-dire le fait que voilà, il y a cette idée du commun, du partage, du lien qui participe de la résilience et de la réparation. Et donc là, l'idée, c'était de faire se rencontrer les livres vivants et les lecteurs, lectrices dans un lieu public, donc la médiathèque. Et alors donc c'est une expérience qui a été menée dans d'autres lieux. Mais ça avait un sens particulier, bien sûr, en médiathèque, parce que on s'aperçoit que, en fait, au-delà des livres écrits, on est tous dépositaires d'une histoire, d'une identité, d'un patrimoine culturel, d'un vécu. Et cette idée de témoigner du vécu, ça permet de déstigmatiser, donc ça permet d'intégrer dans un lieu public l'idée que voilà, on a un vécu, on en parle, il n'y a pas de jugement, il n'y a pas d'ostracisation, on est dans l'inclusion, et c'est très important d'avoir cette transmission, c'est-à-dire donner une place pour que aussi réciproquement les lectrices, lecteurs sache que il y a cet effet retour, c'est-à-dire qu'on fait société, on voit des livres vivants, donc on se dit moi aussi j'ai mon histoire, j'ai ma place, enfin tout le monde a sa place dans la médiathèque, et nous ça fait partie du message qu'on a dans le projet de service, c'est de se dire voilà, une collection culturelle, les livres, etc., c'est extensif et c'est inclusif. C'est-à-dire que on a tous des histoires à raconter, et donc il faut créer les occasions de partage pour qu'on fasse société. Et l'idée, c'est important, c'est que la bibliothèque, finalement, on la constitue tous, même comme récepteur, et c'est le lien qu'on peut créer entre nous qui participe de la déstigmatisation. Et donc voilà, c'est important que la bibliothèque se dise aussi à l'échelle d'un territoire, mais au-delà des murs des médiathèques.
1: Oui, mais et des murs de l'hôpital, les patients puissent venir, que les personnes puissent venir. Donc c'est vrai que toutes les ateliers qui peuvent être présentés là pendant la semaine d'information sur la santé mentale, c'est aussi ça. On voit qu'il y a beaucoup d'associations autour de la santé mentale qui vont amener aussi les patients autour d'activités artistiques et de création. Et je pense qu'il faut garder justement ce lien entre l'art et les soins psychiques, justement, c'est important. C'est vrai qu'on dit l'art, c'est pas l'art que à l'hôpital, c'est l'art dans la cité, dans la société, quoi. Valentin.
4: Moi, je me disais, pour répondre à la question, mais là encore, de façon plus nuancée et au risque d'être maladroit, moi, ce qui peut me déranger en tant que, même pas en tant qu'artiste, en tant que spectateur, c'est quand c'est instrumentalisé, en fait. Ça va me déranger. Quand il y a de l'opportunisme médiatique, il y a de l'opportunisme artistique, quand c'est gratuit, mais pas dans le bon sens du terme. Quand c'est un faire-valoir dans les structures de soins. C'est une structure privée, regardez, on est une super salle d'art-thérapie ou je sais pas quoi. Bon, peut-être c'est mieux que rien. C'est là où je mettrais de la nuance. Peut-être vaut mieux que ça existe plutôt que ça n'existe pas. Mais ce qui est sûr, c'est que j'y mets l'hypothèse selon mon expérience, moi-même en tant que personne qui peut avoir besoin d'être accompagné dans des espaces, qu'à partir du moment où c'est juste une vitrine et que je suis juste un peu dépossédé finalement, ou en tout cas je parlais d'occupationnel tout à l'heure, enfin moi je pense, et je sais que vous êtes en addictologie, quand dans certaines cures on peut faire du macramé tout ça, je me dis mais peut-être faisons un groupe de parole et en faisant des Scooby-Doo, mais peut-être juste me faire passer un créneau d'une heure, l'histoire qu'il se passe un truc dans ma journée, je sais pas quelle est la valeur de l'art et les répercussions. Et après moi c'est des réflexions qui sont toujours ouvertes, de me dire ah mais des fois ça se joue à pas grand chose. Je pense à La Blessure là, qui est une pièce récente de la compagnie d'El Gesto, où à la base c'est pas tiens je vais faire une pièce avec des femmes atteintes du cancer du sein, c'est j'ai une rencontre et en fait finalement la rencontre amène à ça, à en faire une pièce, et les médias s'en saisissent, tant mieux, et c'est bien, et ça fait exister la pièce. Mais bon, ça c'est souvent dans les coulisses aussi, mais en tout cas moi c'est une vigilance que j'ai en tant qu'artiste, en tant que personne qui vient voir de l'art, c'est à quel moment c'est à en faire valoir, enfin tout ce que je disais, et je trouve que moi en tout cas ça va moins me toucher et ça peut même m'agacer légèrement quand
1: faut pas qu'il y ait d'instrumentalisation quoi.
4: Ouais, d'instrumentalisation, et que du coup c'est juste
2: là, c'est pas nommé, c'est un artiste qui vient me voir, je n'aime rien d'autre. Et c'est ça qui est le plus important. J'accompagne ces personnes-là à la cafétéria des Silènes, où il y a cette possibilité d'exposer. Et dernièrement, j'ai accompagné 6 artistes qui avaient ce souhait d'exposer ensemble. Ils ont fait des recherches où exposer. Ils m'ont dû se demander, Judith, est-ce que tu peux nous accompagner, parce qu'on ne connaît pas toutes les choses à réagir, à ajuster, à communiquer. Et j'étais juste dans les arrière-lignes. Voilà, c'est eux qui ont fait l'expo, qui était très beau.
1: Vincent, tu voulais rajouter
3: pour compléter ce que dit Judith, donc effectivement, quand on animait les ateliers de création, moi c'est pareil, je n'intervenais pas du tout, il n'y avait aucune interprétation, aucune discussion sur le sens éventuel de la production artistique, bien au contraire, moi je restais vraiment en retrait, et on était là juste pour accompagner, proposer quelque chose de sécurisant, de rassurant, et c'est tout, et on laisse la personne être dans la création, et peut-être juste soutenir le geste créatif, le processus créatif, c'est tout. Et parler de la couleur, du pinceau utilisé ou du crayon, enfin du choix utilisé par la personne, c'est tout. On reste dans cette situation-là. Après, il y a la question aussi de, tu pourras plus répondre, Judith, mais la question du rapport à l'œuvre en elle-même, qui est produite par la personne. Ça c'est une question aussi. Où est-ce qu'elle est? Est-ce qu'elle est stockée, elle reste dans l'atelier, ou à quel moment la personne peut la prendre, si elle décide que c'est terminé ou pas, parce que c'est la question de la fin aussi, dans le cas d'une production artistique de peinture. Hein.
2: C'est une question technique. Ouais, dans les ateliers d'écart, souvent, ils partaient quand même souvent avec, parce que c'était quelque chose qui était dans une finalité. Comme on travaillait pas dans quelque chose qui était dans quelque chose qui revenait chaque semaine, mais c'était juste une fois par mois, et du coup c'était vraiment une finalité où ils le finissaient plus tard, et ça c'était quelque chose qui ça leur appartient, ça nous appartient pas, c'est quelque chose qui reste pas dans nos mains en tout cas.
1: Juste une question. Vous avez parlé des ateliers écart. Alors c'est vrai qu'on n'a pas forcément présenté ce que c'était les ateliers. Comment c'était né et ce que c'était ces ateliers écart. Vincent, je te laisse.
3: Oui, en fait ça vient déjà d'une rencontre entre Judith et moi, et c'était l'envie de proposer un espace de création au sein de l'EPSM, où on a eu le soutien de la direction, Monsieur Van der Stock. Et en fait, c'est de proposer un lieu ouvert à tous les patients qui sont sur le site de l'EPSM. Et c'est un temps ouvert, et on voit ce qui se passe, on voit comment on peut créer quelque chose. Et puis c'est à ce moment, c'est dans ces ateliers-là aussi qu'on a pu bénéficier du partenariat avec le musée de Pont-Aven, le musée des Beaux-Arts de Quimper, et il y a aussi le conservatoire de Quimper qui sont aussi en lien avec nous. Ils sont dans une démarche vraiment d'ouverture et de rencontre entre les institutions. Donc ça c'est à souligner, parce que ça ça crée des passerelles, des rencontres possibles, et c'est vraiment très, très intéressant.
1: Je trouve intéressant, je trouve, d'un projet d'atelier finalement qui était autour de l'art, finalement on a vu qu'il y a tout un réseau qui s'est mis en place, et au départ c'était l'art, ça pouvait être l'art, alors je sais pas comment, je suis pas doué en art, mais l'art écrit ou dessiné, et finalement maintenant ça peut aller sur tout type d'art et ça va élargir à d'autres justement professionnels, et ça c'est très intéressant.
3: Ouais.
2: Et c'est aussi quelque chose qui était un peu interpolaire. À l'hôpital, il n'y a pas dans toutes les pôles vraiment cet accès vers l'art et vraiment d'ouvrir cette possibilité-là. Du coup, aussi pour les personnes qui sont hospitalisées, mais aussi les personnes qui sont suivies dans les CMP ou les hôpitaux de jour.
1: Ça répond à ouvre-nous à l'art, alors, en santé mentale.
2: C'est ça.
3: Oui.
1: Valentin?
4: Oui, parce que j'ai l'impression de pas avoir été jusqu'au bout, et c'est vous qui m'y faites penser. C'est la blessure, cette pièce, au départ, c'est des patientes volontaires qui viennent danser dans le cadre de différents niveaux. Quand je dis niveaux, en tout cas, elles sont à différentes étapes de cette maladie qui est le cancer du sein. Et en fait, au bout d'un moment, ça s'extrait. Et quand je dis ça, c'est pas faire des louanges à Sergio, en tout cas c'est juste dire une vérité factuelle, c'est que cette pièce elle existe au départ juste parce qu'il leur dit mais ça vous dirait qu'on fasse un truc, et donc après il y a personne qui paye ce projet là, il y a Sergio qui dit bah venez on se retrouve on se retrouve, et puis au bout d'un moment en fait ça prend sens de se dire bon en fait on fait une pièce, mais là où elles se sont rencontrées dans une institution au départ, et que volontairement ensuite, elles ont été invitées, et justement, malgré le manque de moyens, malgré aucun subventionnement, et je le redis, hein, c'est pas pour dire Sergio est tellement généreux, c'est pas la question, c'est plus que moi je crois beaucoup au fait qu'à un moment donné, c'est super quand ça sort, que ça peut être une découverte, une initiation, et qu'après la création, la co-création, avec l'éthique dont on a parlé, laisse une place, à la fin c'est une création de la compagnie d'aide Gesto. Mais en fait, elles ont été volontaires d'eux. Et moi, par exemple, le terme danseur, amateur, amatrice, je ne sais pas ce que ça veut dire. Au bout d'un moment, elles ont une démarche de création de là où elles sont, peut-être sans contrat, mais elles ne sont pas instrumentalisées. Elles ont choisi de se saisir de cette opportunité. Et c'est là où la nuance dont je parlais, quoi.
1: Oui, faut que ce soit un choix. Oui, Marc.
0: Oui, ce que tu dis, ça me fait penser au fait que, enfin, ça rejoint ce qu'on disait tout à l'heure sur le fait que, à un moment donné, la question de l'identité ou de la pathologie des personnes devient complètement secondaire parce qu'on se situe dans le champ esthétique. À un moment donné, dans le champ esthétique, finalement. On oublie tout ça, on s'y intéresse pas. Je pense à des grands auteurs, je pense à Antonin Artaud qui a été interné, je parlais de Paul Celan qui a souffert de schizophrénie. En fait, à un moment donné, ce sont des œuvres d'art, et par la magie de l'esthétique, dans le champ esthétique, on n'est plus dans la stigmatisation, on voit une œuvre. Et c'est plus des pathologies, quoi. C'est, voilà.
1: Merci. C'est finalement, pour avancer un petit peu là dans la discussion, la réflexion, moi je me posais la question, finalement, comment là, maintenant, on peut encore mieux ou plus faire rentrer l'art dans le lieu de soins, ou quels sont les freins, finalement, pour le faire. Et est-ce que l'art, ça peut aussi servir à sortir les patients, justement, de l'hôpital, les faire venir dans la cité?
4: Oui, Valentin. Ça marche bien quand on les fait même se rencontrer. Enfin, pour rebondir,
1: ouais.
4: Je trouve que si les structures, elles ont des services dédiés, service addictologie, service ci, service ça, Sergio, mais c'est pas le seul. En tout cas, moi, je trouve que ça a beaucoup de valeur. De regrouper un ESAT avec un EHPAD et avec des personnes et qui rencontrent. Et pour justement que ça garde son essence de relier plus que de rester dans entre pairs, et même si entre pairs il y a de l'identification, à un moment donné, je ne sais pas si on se tire vers le bas, mais c'est pas toujours simple de certes s'identifier, mais de pas se cloisonner. Et je, moi, je trouverais ça génial, en tout cas, que ça existe de plus en plus malgré les lourdeurs administratives que ça comporte, de responsabilité, d'assurance, etc. Ben que oui, qu'un atelier ne se fasse peut-être pas dans les locaux. Puis peut-être l'hôpital machin et l'institution bidule, elles ont pas beaucoup de thunes, mais peut-être si elles les additionnent ensemble, elles ont plus de sous. Et du coup, au lieu de faire une heure chacun dans son coin, et ben boum. En tout cas, lui, Sergio, ça fait des années, il a pas attendu que ça existe pour avoir ce réflexe-là, non pas pour remplir son frigo, mais parce que ça a du sens. Et je crois que ça vaudrait vachement le coup de multiplier ça.
1: Marc.
0: Oui, alors sur ce sujet de faire entrer l'art à l'hôpital, alors nous c'est par l'angle de la médiathèque en fait qu'on a été amené à participer à la création du point lecture donc au Silène Café. Donc c'est une expérience qui a 13 ans si je dis pas d'erreur. Donc où les médiathèques c'est une convention tripartite entre le PSM, les médiathèques et donc l'association du Silène Café, qui est pour créer un point lecture qui est co-géré par des soignants, des soignés, avec l'intervention de bibliothécaires pour apporter, constituer un fonds de documents et proposer des animations régulières, que ce soit en jeu de société, en lecture. Pour situer un peu l'histoire, c'était né justement à l'occasion d'une semaine d'information sur les santé mentale. C'était les SISM 2013. Et voilà, donc ça nous rajeunit pas. Et je voudrais juste lire un texte qui a été écrit par une psychologue de l'EPSM, donc Fanny Arazat, qui était coordinatrice du point lecture à l'époque, et qui a écrit en fait comment s'est créé le point lecture. Lors d'une SISM en 2013, Jean-Baptiste Davot, infirmier psy, et Stéphanie Quimbre, bibliothécaire, se retrouvent à plaisanter. Rire de l'idée un peu saugrenue, mais quoique innovante, de créer une annexe des médiathèques de Quimper à la cafétéria de l'EPSM Gourmelin, cafétéria dont l'accueil est tenu par des soignants et des patients. Pour Stéphanie, c'est la culture qui vient déposer une de ses nombreuses ramifications au cœur d'un hôpital psychiatrique. Pour Jean-Baptiste, c'est l'opportunité de consolider les missions de l'association Silène, faire sortir les patients hospitalisés et pourquoi pas leur proposer de retourner en hospitalisation avec un petit bout de cette culture. Pourquoi s'échapper des murs de la maladie par l'imaginaire ? En voilà un programme de soins dont il faut prendre soin. Mais quelle en serait la forme? La concrétisation de cette idée était de proposer une autre formule que ce que propose la cafétéria, tout en étant en complémentarité. En effet, la cafétéria est un véritable lieu de croisement, de convivialité. Leur credo au quotidien sont les bonnes choses qui réchauffent le cœur et le corps, comme un café, une boisson, des gâteaux, mais aussi la possibilité de faire de petits achats pratiques qui manquent à un meilleur confort en hospitalisation bien souvent. Alors, pour Jean-Baptiste et Stéphanie, le pari serait de créer un espace en creux où l'on ne part pas les assauts anxieux de la maladie par l'oralité et ses aspects si dévorants. Et si le contact avec les livres, CD et DVD serait un accès à un autre pan de l'histoire des patients et des adhérents? Et si cela serait l'opportunité, recherchée par tout soignant, de guetter la partie saine de chaque personne en souffrance, cette partie lumineuse qui remet en route vers le vivant. Depuis, ce rire et cette idée se sont bel et bien transformés en réalité. Toutes les semaines, une permanence est tenue en présence soignante et elle s'articule avec adhérents Silène et personnes en soins, de passage bien souvent. Merci à tous et à tous ceux qui permettent que les permanences continuent, notamment les professionnels du soin, car la culture est bel et bien un moyen d'approcher l'autre tout en appréhendant en douceur l'étrangeté qu'il y a entre nous.
1: C'est un très beau texte du coup de Fanny Arazat qui l'a écrit.
0: Oui, c'est Fanny Arazat qui était...
1: Et c'est vrai que le point lecture de le BSM, c'est quelque chose qui est maintenant, je trouve, on va dire, institutionalisé. Moi, je sais, alors j'ai les mails de le BSM régulièrement, où quand il y a un point lecture, il y a sur le mail, on attend de savoir quand est-ce que c'est, etc. C'est super intéressant, c'est quelque chose qui est rentré dans la coutume du fonctionnement de l'hôpital. Donc là, on a réussi à intégrer quelque chose finalement, comme une routine, et ça c'est intéressant du coup, parce que c'est pas une routine de soins, c'est pas une routine hospitalière, c'est une routine autour de la lecture, du partage.
0: Et Oui, et d'ailleurs, oui, il y a un autre texte que je voulais lire, c'était le témoignage de N, enfin, pour garder l'anonymat, donc qui était un patient de l'EPSM du Finistère Sud et qui apprécie énormément cette expérience du Silène Café. Donc voilà, il a écrit un petit texte. Participer au point lecture a été positif pour mon quotidien sur plusieurs points. Premièrement, tenir les permanences médiathèques a contribué à me redonner le goût de passer du temps avec d'autres personnes. Une expérience enrichie par différents événements organisés par la médiathèque auxquels le point lecture a participé. Karaoké, murder party. Autre aspect positif de ma participation au point lecture, je trouve peu à peu le goût de la lecture d'abord en participant au choix des ouvrages à la médiathèque Alain Gérard, ce qui m'a permis de découvrir différents objets culturels tels que les propose la médiathèque, même ceux que je ne connais pas bien, comme les bandes dessinées par exemple ou les faciles à lire. J'ai ensuite pu emprunter des ouvrages sur le point lecture ou participer au prix facile à lire, ce qui a été une autre étape vers le retour de la lecture dans mon quotidien. Depuis quelques temps, mon goût pour la lecture a progressé et je me suis rendu à la médiathèque Alain Gérard pour emprunter des ouvrages indépendamment du point de médiathèque. J'ai également pu constater que ces emprunts pouvaient faire écho à d'autres aspects de mon quotidien, tels que le sport ou emprunter les livres en langue originale, ce qui me permet de progresser dans les cours d'espagnol que je suis cette année. Le point lecture donne également du sens à mon quotidien par le travail, que ce soit au cours des permanences qui me permettent de me sentir utile à ceux qui ne peuvent plus se rendre à la médiathèque Alain Gérard ou qui préfèrent se rendre à la cafétéria de l'hôpital. Les réunions que nous tenons régulièrement avec le groupe du point lecture me donnent également l'occasion, l'illustration, qu'il est possible de concilier travail et ambiance conviviale. Voilà, ça c'est le témoignage de N. Et voilà, bah nous ça nous motive, ça motive les équipes au quotidien. Parce que voilà, il y a ce sens qui est donné à la lecture et puis cette fenêtre ouverte sur la culture.
1: Et ça fait évoluer, ça fait changer. On voit l'évolution justement je suis parti du point lecture et finalement je m'autonomise et je suis en train de, je vais emprunter des livres tout seul à la bibliothèque et ça fait écho à d'autres choses et je vais un peu plus loin à chaque fois et ça c'est intéressant. Ouais. On va passer à la dernière question. Alors, on est toujours en direct sur Radio et Radio Transistor, mais le temps passe. Et finalement, pour la dernière question, je voulais vous poser la question à tous. Finalement, là, aujourd'hui, on a pu voir hein, tout ce qui pouvait, on va dire, être une interaction entre la santé mentale et l'art. Mais vous, finalement, aujourd'hui, si vous aviez quelque chose à améliorer, à changer ou à mettre en place pour encore plus faire entrer l'art en santé mentale, quelle serait cette initiative, cette idée, ce changement à faire ? Ou ce plus ? Qui veut débuter ?
0: Marc. Voilà, moi je veux bien répondre. Moi je pense qu'il faut multiplier les occasions de partage, d'échange, d'écoute. Parce que le temps pour s'écouter c'est important, s'écouter mutuellement pour se comprendre, retrouver du commun. Et l'esthétique et l'art c'est porteur d'universel, d'universalité. Autour du singulier, donc il y a cette magie de l'art, je pense, qui peut nous réunir, et je pense qu'on a tous besoin de retrouver du commun. Et juste une parenthèse pour dire que là-dessus, j'avais oublié d'en parler. C'était le partenariat qui existe entre c'est un protocole entre le ministère de la Culture et de la Santé pour créer des collaborations culture santé qui encouragent en fait les établissements de santé à collaborer avec des établissements culturels, avec des initiatives culturelles, et donc il y a des subventions. Et dans ce cadre-là, il y a un plaidoyer pour la lecture dans les établissements de soins, mais qui permet aussi de subventionner des projets culturels dans les établissements de soins. Donc voilà, mais pour moi, il faut multiplier ces projets pour créer du commun, pour créer du sens, pour que les frontières qu'on voit l'humanité finalement qui nous unit, qu'on soit d'un côté ou de l'autre, soignant, un acteur culturel, etc. On peut se retrouver autour d'émotions communes, autour d'émotions humaines, et grâce à l'apport des artistes. Donc pour moi c'est précieux, et donc en médiathèque nous on peut ouvrir des espaces, et on le fait avec, il y a des groupes de lecture à haute voix, il y a des groupes de poésie, il y a des groupes de langue, etc. On essaie de multiplier ces accroches grâce aux équipes des médiathèques, mais je pense que c'est jamais assez. Et il faut pouvoir autant que possible, à l'hôpital, partout, créer ces espaces d'écoute mutuelle, où on se comprend par-delà nos... Peut-être voilà les pour lutter contre les stéréotypes, les constructions mentales qu'on peut avoir sur l'autre et pour écouter l'altérité vraiment et en écoutant l'altérité voilà avoir ce temps commun ce qui revient qui nous permet de retrouver notre humanité.
1: Merci Valentin.
4: Je vais tenter de faire court ouais, moi je parle quand mon nom. Je crois que ce qui peut souvent faire obstacle, c'est parce qu'il y a des subventions qui existent, mais il y a une charge bureaucratique énorme pour y avoir accès, que ça soit pour les structures de soins comme pour les artistes. Donc du coup, sur le papier, c'est génial et on a envie de dire bravo à ceux qui les créent, mais en fait, dans la mise en pratique, bon courage quoi. Parce qu'en fait, pour les artistes comme pour les soignants, ben on nous demande d'être présent, soit à la création, soit avec le public, soit donc avec les patients-patientes. On nous demande aussi de trouver de l'argent et on nous demande aussi de remplir des fois des dossiers très creux pour juste faire ce qu'on sait faire. Et moi, j'ai envie d'inviter, alors après, c'est à plus de confiance, quoi, à plus, en effet, d'espaces qui sont plus collégiales et que peut-être il n'y a pas besoin de remplir des dossiers de 40 pages une fois sur deux qui s'envoient mal. Et je pense que c'est vraiment réciproque pour les soignants que pour les artistes. En fait, c'est très. Pour moi, c'est ça l'obstacle premier. C'est pas tant les volontés, à l'image de maintenant. Ouais. Et on n'est qu'un. Même pas une goutte d'eau, en fait, à nous, là, à nous six. Je pense que c'est ça qui peut faire obstacle pour que ça existe plus. Et après, bien sûr, bah, on le voit bien, il y a plein de locaux qui existent. Est-ce que c'est confortable de danser pieds nus sur une moquette? C'est pas l'optimum, mais ça marche très bien. Et donc, moi, je crois que, voilà, il y a les. Il y a des bâtiments qui existent publics qui sont négligés à mon sens pour toute la potentialité qu'ils ont, que ça soit pour des lits d'hôpitaux ou en tout cas accueillir des patients-patientes comme pour accueillir. Et ça, c'est vrai que c'est au-dessus que ça se joue, mais il faut peut-être le dire et le défendre.
1: Bon, en tout cas, vous l'avez dit, la lourdeur administrative, on est tous au courant du problème. Qui veut continuer, Claire?
5: Oui, bah, je vais enchaîner. Je te rejoins complètement dans ce que tu dis. Et puis, oui, cette question, moi, de manière générale, elle me ramène à l'enjeu politique. Et qu'en fait, bah, s'il y avait une chose à faire, c'est soutenir les artistes et la culture et la création. Parce qu'en fait, je regardais la question pour donner davantage de place à l'art dans la santé mentale, mais en fait dans le quotidien tout simplement. Et parce que c'est ça effectivement, je crois qu'on s'est tous rejoints là-dessus aujourd'hui. C'est que oui, c'est une évidence que l'utilité thérapeutique de l'art et de la création artistique, elle est plus vraiment approuvée. Et du coup, ben voilà, soutenir ça, que ceux qui le peuvent le fassent. Et voilà.
1: Merci Judith. Oui.
2: Les lieux des songes, je crois que c'est ça qui voilà, les moments comme ça. Je pense qu'il faut être très vigilant par rapport à ça, qu'on essaye de parler ensemble. Et je crois que c'est ça qui est très essentiel.
1: Ouais, d'avoir les temps d'échange, de rencontre entre les personnes. Je pense que c'est important aussi. Maintenant, c'est vrai que je réfléchissais à cette histoire de lourdeur administrative. Effectivement, c'est aussi peut-être se mettre ensemble pour préparer ses dossiers, pas que chacun le fasse de son côté, etc. Donc ça demande aussi de la rencontre pour pouvoir répondre ensemble, justement, artistes, soignants, associations, à tous ces projets, pour que ce soit plus simple pour tous, ouais. Et Vincent, du coup.
3: Oui, je vais essayer de compléter, mais tout a été presque dit. Là. Enfin, moi, je suis d'accord avec tout ce que vous avez dit. Favoriser la rencontre, l'altérité, donc décloisonner, et puis sortir la lourdeur administrative, c'est assez délicat parce que c'est à l'hôpital, c'est la tarification d'activité, donc les infirmiers pour qu'ils s'échappent d'un service et qu'ils puissent avoir un temps qui n'est pas quantifiable, qu'on ne peut pas coter en fait administrativement, parce qu'il faut du temps et le temps on peut pas le prescrire à l'avance combien de temps on aura besoin pour créer une rencontre. Enfin voilà, c'est délicat de trouver ce juste milieu entre vivre quelque chose et la question administrative, gestionnaire, le temps de travail. Enfin voilà, c'est compliqué hein, cette question-là. C'est, j'ai pas trop la réponse, bien évidemment.
1: Valentin, oui.
4: En 15 secondes, c'est pas la réponse, mais pour moi c'est une réponse. C'est tout ce qui est lieu des pédagogies institutionnelles.
3: Oui, tout à fait. Ouais.
4: En fait, Korchak, tout ça. Vous voyez,
3: oui.
4: Il y a des réponses systémiques qui aujourd'hui sont très loin. Enfin, oui. Elles sont en marge, mais elles existent et elles peuvent. Enfin voilà, moi en pensant au lycée expérimental de Saint-Nazaire, le lycée autogéré de Paris, ça marche dans l'éducation, ça pourrait marcher dans la culture, ça pourrait marcher dans n'importe quel domaine, notamment la santé.
3: Oui.
4: Mais du coup, ça demande vraiment un grand pas de côté par rapport à ce qui est aujourd'hui prôné, de l'optimisation, de l'efficience, du contrôle. C'est pour ça que je disais le mot super beau à dire, mais à mettre en pratique, c'est autre chose, c'est le rapport de confiance. Peut-être faisons confiance aux professionnels pour savoir quantifier, tarifier.
3: Oui.
4: Peut-être je suis infirmier, ça ne me dérange pas d'avoir une demi-heure qui n'est pas payée parce que ça fait sens ce que je fais. Mais il faut qu'on me laisse le faire.
3: C'est ça,
1: ouais. Oui, tout à fait. Et alors, c'est vrai que ça pose aussi... enfin, moi, je pense que ce qui est important pour ça, c'est aussi les témoignages. C'est-à-dire avoir des témoignages de patients qui sont justement dans ces médiations artistiques, etc. Des soignants et des retours. Parler de ça... je vais te faire du bruit entre guillemets autour de ça pour pouvoir on va dire montrer aussi que c'est quelque chose d'utile. C'est facile de prouver entre guillemets que un médicament a une efficacité sur tel ou tel problème, etc. Par contre, mesurer comment l'art améliore la santé mentale, c'est peut-être plus compliqué on n'a pas de chiffres pour ça, c'est compliqué d'avoir des chiffres. Par contre, on peut avoir des témoignages, on peut avoir des retours, et pour moi, ça a autant d'importance que des chiffres, peut-être.
4: Oui.
1: Donc, on a fait le tour là des futurs projets éventuels à faire, des initiatives, tout ça. On a pu balayer un peu tous les sujets. Je voulais savoir, peut-être dans la salle, s'il y avait des questions, des remarques, des interventions par rapport à ce qui s'était dit là sur le temps de table ronde. C'est toujours difficile d'être le premier.
4: Autorisez-vous. Osez.
1: On a une première volontaire.
6: Bonjour, on m'entend ? Je ne m'entends pas dans le retour. J'ai une double question. La première partie, c'est comment favoriser l'horizontalité entre les soignants et les personnes qui bénéficient de soins. Donc par là, vous en avez un petit peu parlé. C'était un point qui pouvait justement être un lien entre le soignant et la personne qui est soignée. Donc comment plus le favoriser en termes de temps, en termes de sens. Et ma deuxième question, qui est un petit peu liée à la première, c'est là on va perdre un directeur à l'EPSM, et du coup on va sans doute être relié au CHIC de l'ANEC. Donc ma question, c'est: est-ce que vous avez parlé de la pétition? Et aussi du coup justement en termes de sens dans le soin, on sait que l'hôpital général, ça mal, mais bon, dénigre un petit peu le soin en santé mentale. Qu'est-ce qu'on va devenir justement dans tout ce qui est sens politique et politique du soin si on est rattaché à des personnes qui comprennent pas bien la maladie mentale?
1: Alors, peut-être sur la question de l'horizontalité d'abord.
4: Je peux répondre hyper vite. Je pense que les soignants-soignantes, quand il y a un intervenant, une intervenante, quelle que soit sa pratique, c'est une belle... Enfin, il peut se montrer vulnérable en pratiquant. Souvent, ils se disent, c'est bon, quelqu'un prend en charge, et, ou en tout cas souvent, ça peut être le cas. Moi, je pense que s'ils sont comme tout le monde à pratiquer avec l'artiste, avec qu'importe, c'est déjà un point d'équité, je crois. Et c'est même génial. Et je crois qu'on peut être très professionnel, très juste et vulnérable. C'est pas incompatible.
3: Et puis c'est la question de l'envie aussi. Si un soignant il a envie d'expérimenter quelque chose du côté de l'art, ça va fonctionner en fait. Ça fonctionnera. S'il a envie, s'il y a un désir profond d'expérimenter avec une personne, un patient, peu importe, ou un collègue, ça fonctionnera en fait. C'est comme ça que ça a fonctionné, Judith. Dès qu'il y a de l'envie, ça, l'horizontalité, elle vient naturellement. En fait, on est tous à vivre la même expérience. Et pour la deuxième partie de la question, là, c'est...
2: Après, je reviens quand même un peu dessus, parce que je travaille vraiment à l'hôpital même, je veux dire que je travaille avec vraiment toutes les personnes qui sont là. Pour certaines personnes, c'est vraiment pas facile de s'intégrer dans les ateliers. Et je donne toujours la possibilité aussi de dire non. Je ne veux pas venir. Je ne peux pas accueillir et être dans cet atelier-là. Je trouve que si quelqu'un veut m'accompagner, c'est aussi, on parlait de l'envie, qui parle aussi de son propre envie. Et je crois que c'est très

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0: sommes à l'église du Vieux Saint-Sauveur, la veille de l'ouverture de la 6e édition du Déclic Festival, et je rejoins Antoine Bézuel, responsable du développement et de la direction artistique du Déclic.
1: Pour la première édition du festival en 2018, la motivation c'était de éventuellement proposer une autre façon de voir le festival et de croiser les artistes avec le public. Parce qu'au sein de ma structure qui s'appelle 9e Ruche, j'avais l'habitude d'organiser des masterclass et des workshops avec des artistes pour que le public puisse apprendre de ces artistes de comment produire, leur environnement créatif, etc. Et c'était un peu pouvoir faire ça au sein d'un festival pour lier tout ça avec des performances et faire en sorte que le public puisse rencontrer les artistes en amont à travers des masterclass et des ateliers, mais aussi vivre un peu avec eux post-live, couper un peu cette barrière qu'il peut y avoir entre une fosse et une scène, et pas juste aller à un concert, voir un artiste et puis repartir. Pour le Déclic Festival, en quelques mots, création, émergence, patrimoine. Et surtout, je reprends le mot de création, c'est un peu le cœur du festival. Et on permet au sein du festival de permettre à un musicien de sortir un peu de ses habitudes et d'aller croiser son art avec un autre médium, tel que la danse ou les arts visuels. On a investi l'église du Vieux Saint-Sauveur dès la deuxième ou troisième édition, je ne sais plus trop, et il s'est avéré que ça donnait une dimension autre à des projets musicaux, parce que les artistes qu'on invite viennent un peu dans un lieu atypique et adaptent aussi leur performance par rapport au lieu. Et le lieu reste un lieu assez intime parce que c'est une jauge à 200 personnes maximum. Et on fait en sorte que l'installation lumière et sonore soit aussi adaptée au lieu. Donc c'est une installation sonore en 360. Les lumières s'adaptent aussi à la beauté du lieu. Et en fait, en investissant dans cette église, on s'est dit bah, pourquoi pas investir aussi d'autres lieux d'encan, type le Jardin des Plantes, une autre église qui est la coopérative chorégraphique Tilleul Sépulcre. Au fur et à mesure des éditions, on investit des lieux différents et nouveaux. Mais l'église du Saint-Sauveur, par exemple, reste un peu le lieu phare du festival. Cette année, il y en a trois nouveaux lieux. Il y a les écuries Lorge, nouveau lieu qui est là depuis 2 ans, je crois, qu'on investit un peu comme un petit QG parce que on y invite aussi des pros là-bas. Il y a notre soirée d'ouverture le mercredi 9 qui se passe là-bas, mais on propose aussi une rencontre artistique entre Superpose et un autre artiste qui s'appelle Émile. Mais on propose aussi un atelier de DJing. Deuxième lieu, Hôtel Escoville, le samedi 12 en plein après-midi pour 2 lives. Et le troisième lieu qu'on n'avait pas encore investi, c'est le Bazar Naum, qui est pas mal connu à Caen, pour un peu la soirée festive du samedi 12. Bah là, donc oui, effectivement, on est la veille du premier jour du festival, donc le mardi 8. Et en fait, on est dans l'église du Vieux Saint-Sauveur. Et ce qu'on entend derrière nous, c'est un peu l'installation du son et des lumières qui va se passer un peu toute la journée. En plus, on fait appel aux mêmes équipes techniques tous les ans. Enfin, ça y est, on va dire que c'est un peu rodé en termes d'installation. Il nous a fallu 1 ou 2 ans pour s'adapter. Donc maintenant, on sait quoi mettre en termes de lumière et comment installer le son. Ouais, la première édition a été un peu un bêta-test. Ça s'est très bien passé, hein, mais on a fait des réajustements pour la deuxième édition. Et puis depuis, on n'a pas fait trop de changements que ça. Parce qu'en matériel, on peut plus en mettre ou trouver des scénographies un peu différentes chaque année. Mais sinon, en termes d'adaptation, on essaye de faire en sorte qu'il n'y ait pas non plus... La lumière ne cache pas la beauté du lieu. Moi et Adrien, l'autre co-organisateur, on a chacun nos structures respectives à l'année, où on fait pas mal de projets aussi chacun de notre côté. Et on s'est rendu compte que proposer un festival tous les ans, c'est assez énergivore et limite quand à chaque fois qu'un festival s'arrêtait, on était déjà reparti pour l'édition d'après. Et en fait, on est pratiquement bénévoles tous les deux. Donc c'est beaucoup, beaucoup, beaucoup de temps. Donc on s'est dit qu'il fallait mieux partir sur une biennale. Et sur l'année off, nouveauté, c'est que sur l'année off, on essaye de produire une création, d'accompagner des artistes sur toute une année pour pouvoir présenter le projet sur l'année d'après. Par exemple, cette année, ce sera There is a Noise Behind the Curtain, qui est une production qu'on a lancée en 2025. Et ça nous permet aussi sur l'année off de travailler un peu plus, on va dire, de façon un peu plus poussée la programmation aussi, et de se reposer. Bah, Alexis Croisé, c'est un pianiste qu'on suit depuis un moment. Adrien le connaît aussi. Et on voulait absolument faire intervenir un pianiste au Jardin des Plantes, parce qu'on trouvait que le lieu est complètement adéquat à ce genre de proposition. Et Camille Leclinch, pareil, c'est une artiste du coin dont le travail, on a regardé un peu ça tous les deux, et on trouvait que ça collait bien aussi avec le travail d'Alexis. Donc en fait, ils se connaissent pas. Donc ils vont se travailler pour la première fois ensemble. Ils vont résider un peu toute la journée au Jardin des Plantes, se promener dans le Jardin des Plantes. Et le soir, il y aura des ouvertures publiques pour voir un peu où en sont les étapes de travail et voir un peu le cœur de la création.

0: se passe au Jardin des Plantes, Camille Leclinche, artiste graphiste, et Alexis Croiset, pianiste et compositeur, viennent de se rencontrer et ils performent ce soir pour la première fois.
1: Je m'appelle Alexis Croiset, je suis pianiste-compositeur. J'utilise des synthétiseurs et du field recordings, d'oiseaux, de vent, de tout type de sons qui m'inspirent de la nature et que je mêle au piano qui est assez central dans ma musique. Et j'ai été invité au Déclic Festival à faire une collaboration avec Camille Leclinche.
2: Alors moi c'est Camille Leclinche, je suis artiste et graphiste et je travaille à Caen. Je travaille principalement à la peinture, que ensuite je vais imprimer en risographie, qui est une technique d'impression japonaise. Ça ressemble à une grosse photocopieuse, c'est un duplicopieur. Et pour ça, il faut que je sépare mes fichiers, donc chaque couleur est affiliée à un fichier et je repasse le papier dans la machine pour imprimer. Donc ça donne accès à des tons très, très fluo, très, très beaux. et donc je fais aussi de l'impression RISO sur Caen. Donc là, on est à l'orangerie du Jardin des Plantes. C'est un espace très vaste où on a une vue sur les serres du Jardin des Plantes. Et donc nous, on va travailler là pendant 3 jours. Donc ce qui m'a vraiment intéressée dans la proposition que j'ai reçue pour le déclic, c'était le fait de montrer un travail en cours. Ça, on n'a jamais accès, enfin, on a peu accès à ça en tant que public, de voir des artistes en cours de création. Pour cette proposition, tout va être nouveau, peindre devant des gens, accompagné avec un musicien. Voilà, donc c'est super cool de se challenger. Ouais.
1: C'est pas moi qui ai choisi à la base, c'est Adrien qui m'a contacté. Il m'a parlé tout de suite de collaboration parce que j'avais fait une résidence au Centre culturel à Paris. De plusieurs dates où j'invitais d'autres gens aussi à jouer et des associations, genre la Ligue pour la protection des oiseaux, les soulèvements de la terre et tout ça. Et en fait, le truc, c'était aussi de travailler vraiment avec d'autres gens qui m'intéressaient parce qu'il y a ce concept de rencontre et à travers la rencontre, tu te transformes aussi dans les relations amoureuses, par exemple, ou même amicales. Il y a toujours ce truc où tu as une forme d'apprentissage sur toi. Et dans les relations aussi artistiques, c'est très fort, je trouve, de gens qui font complètement autre chose. Par exemple, Camille qui fait de la riso. C'est un monde que je connais pas du tout. J'ai pas du tout le côté manuel, mais ça m'intéresse du coup. Là, je vais venir l'embêter plus tard, parce que là, j'avais plein de choses à faire, mais je vais regarder un peu ce qu'elle fait aussi. Et ça m'intrigue de voir aussi comment on peut peut-être s'inspirer, d'ailleurs, quand elle va entendre différents sons que je fais, et moi que je vois aussi ce qu'elle fait. C'est un peu comme on dit, ça s'entrenourrit, quoi. T'as besoin, je trouve, de rencontrer d'autres artistes, d'autres mondes, et pas juste de ta petite bulle. Donc c'est ça qui est cool avec le déclic, je trouve.
2: Ouais, on se disait exactement ça, que c'était vraiment sortir de notre zone de confort et de notre cadre de travail habituel, où c'est une pratique, en tout cas pour la peinture, ça peut être assez solitaire, et parfois c'est un besoin, mais aussi le fait de partager et de montrer ce qu'on est en train de faire. Je pense que ça va influencer notre manière de composer et de peindre ce soir et les prochains jours. On va se nourrir l'un et l'autre de nos influences. Et puis peindre en écoutant de la musique, je le fais déjà, mais là, de la musique live et puis dans un endroit aussi inspirant, forcément que ça va jouer sur ce qui va sortir un peu.
1: Non, on s'est rencontrés avec Camille. Enfin, on s'est pas rencontrés, il y avait Camille. il y a 2-3 mois, on s'est parlé, je crois, au téléphone, un truc comme ça. On n'a pas trop pu se rencontrer avant parce que on habite dans des villes différentes. Et voilà, on s'est rencontrés là il y a quelques heures et il fallait tout installer. Donc on ne s'est pas encore vraiment rencontrés beaucoup, mais on a partagé un repas déjà. C'est pas mal, une focaccia végétarienne, c'était très bon. Et on va apprendre à se connaître davantage par nos arts respectifs, je pense.
2: En fait, en amont, on s'est un peu parlé de la journée de demain parce qu'on va accueillir des groupes scolaires pour leur proposer une activité qui mêle nos deux pratiques. Donc pour ça, c'était plus des échanges techniques. Mais moi, depuis cet été, j'écoute beaucoup ta musique et je sais que ça m'aide aussi à visualiser ce que je vais proposer ce soir. C'est un peu une rencontre musicale à la base. Après, depuis ce

0: Matin, c'est vrai que c'était assez intense en termes d'installation. Toi, fallait que tu règles le piano et tout. Moi, je sais ce que je vais un peu proposer, mais je pense que je suis hyper ouverte à ce qui va se passer ce soir.
1: Ce qui est chouette dans nos deux univers, c'est qu'il y a un peu cette même inspiration aussi, j'ai l'impression. C'est un peu du landscape, c'est un peu du... Nous, on appelle ça en musique des fois du soundscape, quand c'est très ambiante, très atmosphérique, et que tout de suite, ça appelle au paysage, en fait. Du soundscape, et du coup il y a un peu ce truc là dans tes rhizographies aussi, de paysage. On recherche un peu la même chose à travers deux arts différents, j'ai l'impression.

0: moi, instinctivement, à travers juste ta musique, mais on se connaît pas encore, mais il y a un truc de contemplation assez calme. On peut partir vraiment dans des univers. En tout cas, moi, quand j'écoutais, j'arrivais à m'imaginer des traversées de paysages. Souvent, je m'imagine en train avec une fenêtre et plein de paysages différents qui succèdent sans qu'il y ait vraiment de coupure, mais à la fois, on voit pas qu'on est passé d'un environnement à un autre. Donc, c'était un peu ça que je ressentais à l'écoute de la musique. Hein. Quelque chose de... Ouais, assez nappant, un environnement très cotonneux où on peut changer de perspective et d'ambiance colorée aussi.
1: Ouais, je dirais que par la force des choses aussi, ce côté contemplatif dans nos arts ramène aussi à un peu un besoin de se connecter à l'instant présent, je trouve, à ce qui est ici et maintenant. Moi, en tout cas, c'est ce que je recherche aussi dans la sensation provoquée aussi à travers les chansons. Enfin, j'appelle ça des chansons, mais c'est des morceaux. Et je trouve qu'il y a un peu ce lien, peut-être, quand t'es dans un paysage, un environnement plus qui est naturel, qui revient à la source un peu, des chasseurs-cueilleurs, sapiens, il y a quelque chose qui te ramène à l'essentiel un peu.

0: moi je connais bien le jardin des plantes. J'y suis souvent venue en étant lycéenne. Je guettais un peu l'ouverture des serres. C'est vraiment un endroit fantastique. Enfin, que c'est un endroit vraiment rêvé. Genre, je peux pas. J'y ai pensé ce matin et je me disais, mais quand même, venir peindre ici, à tes côtés, au jardin des plantes, je pouvais pas rêver mieux comme endroit. Je trouve ça trop inspirant. Et j'étais venue cet été pour essayer de voir un peu ce que ça m'inspirait. Il y avait des, c'était un peu caniculaire et il y avait des projections de vapeur d'eau et tout. C'était une ambiance trop belle. Donc ouais, très inspirant.
1: J'ajouterais que ce que j'aime beaucoup avec ces lieux-là, qui sont implantés dans la ville, les jardins des plantes, parce qu'on en a dans les autres villes aussi, c'est presque des lieux de résistance un peu. Tu vois, il y a un côté... on est tellement dans la surinformation, le bruit envahissant tout le temps, on est surstimulé en fait par nos sens constamment, que ça c'est des lieux où tu peux te ressourcer et qui sont nécessaires en fait et qui font du bien. Et c'est agréable d'être dans une ville mais d'être dans le lieu où ça va un peu à contre-courant de toute cette croissance et cette accélération constante. Là il y a un truc un peu calme qui se passe ici, qui est bénéfique en fait, qui est presque thérapeutique, je trouve. Et donc c'est une chance de pouvoir jouer ici et peindre.

là, ce que je vais jouer, c'est un peu un mix entre des vrais morceaux qui existent, que j'ai sortis et qui vont sortir plus tard aussi. Des mémos un peu que j'ai, que je traîne. Enfin, quand je dis des mémos, c'est des petits bouts de chansons. C'est un peu un patchwork de plein de choses et surtout beaucoup d'improvisation parce que j'ai mis un peu du field recordings de. Bah là, à l'instant, j'ai enregistré de l'eau dans la serre. Mais je l'ai stretché, donc étiré et pitché aussi vers le bas. Dans une réverb à convolution, donc ça fait un effet un peu de. Enfin, un truc assez dans le bas. Et on va voir avec aussi les sons d'oiseaux que j'ai là. Ça va faire un peu une ambiance globale sur laquelle je vais jouer. Mais en fait, moi j'adore aussi en fait, chez moi improviser. Mais donc y a pas mal d'expérimentation, pas mal de liberté en fait. Mais des fois, et ça arrive justement dans le moment où je me dis tiens, je sais peut-être pas où je vais là, bah, je peux retomber sur des morceaux que j'ai un peu. Je peux moduler, enfin, je me sens assez libre en fait dans le. Je sais que du coup j'ai des endroits où je peux atterrir si jamais ça va pas, ou si jamais je me sens moins connecté à faire de l'improvisation, quoi. Mais voilà, donc c'est un mix entre les deux. Oui, j'avais prévu d'enregistrer des sons dans la serre et autour. Il y a quelques sons, évidemment, il n'y en a pas beaucoup, pour être tout à fait honnête. J'ai essayé d'aller chercher des oiseaux, j'en ai pas eu. Mais on est en pleine ville encore une fois et ces endroits artificiels, donc c'est comme les parcs c'est artificiel, et beaucoup de nos forêts aujourd'hui sont artificielles aussi d'ailleurs, donc elles n'ont pas la richesse espérée en termes de son et du vivant, quoi. Mais bon, il y a quand même des petites choses, il y a des craquements de feuilles, il y a un petit ruisseau dans la serre. Un petit mini cascade, et j'espère avoir quelques oiseaux quand même, peut-être un matin ou en fin de journée, demain ou après-demain, j'ai espoir.

0: J'ai prévu de peindre 6 formats similaires, mais qui composeront une seule et même grande peinture. Donc là, c'est la première fois que je teste la peinture sur du bois. Je me disais que c'était cohérent et cool de tester dans ce cadre-là.
1: L'œuvre commune, c'est une performance, du coup. Il n'y a pas de résultat final imprimé. En tout cas, pour ma part, c'est pas enregistré le son. Donc, il y a les œuvres qui restent, quoi qu'il arrive, mais les deux ne sont pas liées puisque c'est difficile à moins qu'on ait un producteur qui vienne qui nous dise qu'il veut faire un disque de ce qui est sorti et faire la pochette avec la rhizographie, mais c'est surtout une performance qui est du coup unique et inédite, exceptionnelle.

0: pense que chaque jour va être très très différent. Aujourd'hui, c'était vraiment la rencontre et un peu l'association de ce qu'on va faire. Et puis pour la première fois, ce live ce soir, cette performance.
1: Pendant une heure, les gens pourront venir s'asseoir et mettre un casque sur leurs oreilles.
0: Je pense que pour la performance, entre guillemets, de ce soir, je pense qu'il y a la volonté que ce soit comme rentrer dans une maison avec un travail en cours, donc un petit cocon. Il y a des transats. Les gens, s'ils veulent rester 10 minutes, ils posent leur casque sur leurs oreilles, ils écoutent ce qui est en train de se faire, donc ce qui est en train de se jouer et ce qui est en train d'être peint. Mais il n'y a aucune obligation, c'est pas du tout comme un spectacle où il y a une présentation du travail ou même une sortie de résidence où on explique ce qu'on est en train de faire. Là, c'est vraiment une immersion et on entre et on la quitte quand on veut.
1: Ce qui est trop chouette, du coup, c'est que ça rend la performance moins officielle et que... Enfin, là déjà, je sens que par rapport à un concert normal, il y a une forme de liberté nouvelle que j'ai jamais encore connue, qui peut se mettre en place dans le fait de jouer devant des gens aussi. Ça, c'est intéressant, je trouve.
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0: française, français.
1: Le président sera le citoyen, ce sera un changement de pouvoir pour demain. Tu auras ta place, un mot à dire, la merde, je la remplace, c'est moi votre avenir.
2: C'est ça, ouais.

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